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3: Il est 5h en temps universel, 7h ici à Paris.
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3: Bonjour à tous et merci d'être avec nous pour le début de ces 3 heures d'information internationale, avec notamment les élections présidentielles et législatives aujourd'hui en Zambie. On aura évidemment l'occasion d'en reparler, mais d'abord le journal international. Bonjour Diane Berger.
4: Bonjour Clotilde, bonjour à toutes et tous.
3: Et cette éclipse qui a fasciné des millions de terriens hier soir.
4: Pendant quelques minutes, la Lune est passée devant le Soleil. Le phénomène a été particulièrement marqué en Espagne. Reportage dès le début de ce journal. Le réchauffement climatique et ses conséquences s'invitent dans la campagne présidentielle en France. En pleine sécheresse, les candidats s'écharpent sur la gestion de l'eau. Le Maroc met en garde ceux qui voudraient réessayer d'entrer illégalement dans l'enclave espagnole de Ceuta. Des rumeurs sur les réseaux sociaux parlent d'une nouvelle tentative dans 2 jours. Et la polémique enfle en Colombie. 3 jours après le séisme, le gouvernement a multiplié les revirements sur la venue d'éventuels secouristes étrangers.
3: Les yeux rivés vers le ciel, des millions de personnes ont donc profité hier soir de l'éclipse solaire.
4: Total, en Espagne et en Islande, elle a été visible partiellement aussi dans une grande partie de l'Europe et dans le nord-ouest de l'Afrique. Pendant un petit peu moins de 2 minutes, une partie du territoire espagnol a carrément été plongée dans le noir. Ça n'avait pas eu lieu depuis plus d'un siècle, Élise Gazangel.
5: Il existe des événements visuels qui se racontent aussi en tendant l'oreille. Ce mercredi à Roquetes, au sud de la Catalogne, 300 personnes

0: de la beauté du moment, Pedro Duque, astronaute et ex-ministre des Sciences, espère que cette éclipse servira à la population.
1: J'espère que cela donnera la sensation que nous partageons tous une même planète, toute petite, qui se déplace dans l'univers comme la Lune, et qu'il faut en prendre soin de cette planète.
0: Et l'Espagne est chanceuse, deux nouvelles éclipses sont prévues en 2027 et en 2028. Élise Gazangel, Roquetes, RFI.
2: Et pour revivre cette soirée, n'hésitez pas à vous rendre sur notre site rfi.fr. Vous retrouverez notamment donc beaucoup de photos de cette éclipse. Pour l'observer, il fallait se couvrir les yeux avec les lunettes appropriées. Pour beaucoup d'Européens, il fallait aussi se protéger de la chaleur. 92 millions d'entre eux vivent dans des zones où il a fait plus de 35 degrés hier. Ces canicules à répétition, favorisées par le changement climatique, s'accompagnent aussi d'épisodes de sécheresse. La Roumanie va devoir mettre à l'arrêt sa seule centrale nucléaire aujourd'hui, le niveau d'eau du Danube ne permettant plus d'assurer son refroidissement.
3: La sécheresse et la chaleur également en France, avec 80 départements qui sont placés en vigilance orange aujourd'hui, c'est quasiment l'intégralité du territoire.
2: Il devrait y faire entre 38 et 40 degrés aujourd'hui. Les deux tiers des nappes phréatiques présentent par ailleurs des niveaux sous les normales. Alors, à 8 mois de la prochaine présidentielle, le sujet de l'eau s'impose dans le débat politique, Marie Lecoq.
4: Des batailles, mais aussi des promesses. Raphaël Glucksmann mise sur des parlements de l'eau. Par là, le potentiel candidat place publique entend un partage juste de la ressource, ce que la droite refuse de faire, affirme-t-il. De son côté, le candidat Renaissance Gabriel Attal promet un plan massif et un ministère dédié à l'eau. Hors de question, dit-il, de laisser le sujet à la gauche et à l'extrême gauche, accusé d'en faire un objet de décroissance et d'idéologie. De quoi relancer le duel de l'été entre Gabriel Attal et Jean-Luc Mélenchon. Sur X, l'insoumis se réjouit de le voir s'intéresser au cycle de l'eau, mais l'invite plutôt à se pencher sur son projet d'éco-région. Depuis le début de cet été caniculaire, les écologistes sont aussi dans le collimateur de la droite et l'extrême droite, qui lui reprochent une vision punitive de l'écologie. Pour Marine Tondelier, les récents événements confirment tout ce que les écologistes disent depuis 50 ans, y compris sur l'eau devenue le nouveau détour politique quasiment obligatoire et l'objet de nouvelles passes d'armes entre les candidats.
2: Marie Lecoq du service politique de RFI.
3: L'afflux massif de migrants à Ceuta avait déclenché une vive polémique en Europe au début du mois d'août. Au Maroc, les autorités prennent maintenant quelques précautions.
2: Le ministère de l'Intérieur marocain met en garde ceux qui voudraient à nouveau franchir la frontière vers l'enclave espagnole tout au nord du continent africain. Car de nouveaux appels à se rassembler et à entrer à Ceuta émergent sur Internet. La date du 15 août circule sur les réseaux sociaux. François Hume, Ferkataji.
5: Des messages circulent sur TikTok, Instagram et Facebook appelant à un nouveau franchissement collectif le 15 août prochain à Ceuta, mais également à Melilla. Les 30 et 31 juillet dernier, plus de 70 000 personnes, selon la Guardia Civile espagnole, avaient répondu à ces appels et avaient réussi à entrer illégalement à Ceuta, enclave espagnole située au nord du Maroc. Ces candidats à l'Europe avaient franchi la frontière par la voie terrestre ou à la nage. Au moins 141 personnes se sont noyées et ont perdu la vie, selon une ONG espagnole. Un événement qui a créé une onde de choc des deux côtés de la Méditerranée. Le gouvernement marocain a été vivement critiqué pour avoir gardé le silence pendant 4 jours à la suite de ce drame. Cette fois, le ministère de l'Intérieur prévient, toute personne cherchant à prendre part à ces rassemblements sera empêchée, voire arrêtée, et des procédures judiciaires pourront être engagées, a prévenu le porte-parole du ministère. Par ailleurs, l'Intérieur a annoncé une vague d'arrestations contre un groupe de personnes soupçonnées d'être les auteurs de messages diffusés sur les réseaux sociaux, incitant à se rendre à Ceuta, sans donner davantage de détails sur les profils concernés. François Hume, Ferkataji, Casablanca, RFI.
2: Les bureaux de vote sont ouverts depuis 1 heure en Zambie, jour à la fois de législative et de présidentielle dans le pays d'Afrique australe. Pour la présidentielle, il y a 14 candidats... dont le président sortant, Aigande Itshilema.
3: Vous écoutez toujours RFI, il est minuit 6 à Bogota et l'heure est à la polémique indienne en Colombie, 3 jours après le séisme meurtrier.
2: Le bilan monte désormais à 265 morts, près de 3500 blessés et 496 personnes portées disparues, selon le nouveau président du pays, Abelardo de la Espriella, investi il y a moins d'une semaine. Le dirigeant avait d'abord refusé l'envoi d'équipes de secours étrangères sur le sol colombien avant de se rétracter. Des critiques lui ont aussi reproché de rejeter l'aide de gouvernements de gauche. Son ministre des Affaires étrangères répond finalement travailler avec les différents pays sans considération idéologique ou politique. Ces multiples revirements ont en tout cas indigné sur le terrain. Najat Benrabah.

0: L'urgence économique que je propose permettra de créer un fonds dit du miracle pour réunir l'ensemble des dons nationaux et internationaux qui seront destinés à la reconstruction des hôpitaux.
1: Cette annonce a été faite par le président Abdel Esprit Eya lors d'une conférence de presse ce mardi, mais sans donner de détails sur les équipes de secouristes internationaux attendues. Pour Laura Bonilla, politologue et sous-directrice de la Fondation Paresse, Paix et Réconciliation, c'est une erreur politique.
2: Ce gouvernement vit avec un complexe qui se produit avec de nombreux outsiders et des gens qui n'ont aucune expérience dans le secteur public. Ils pensent que les problèmes se résolvent avec la volonté exclusive. Ce sont des erreurs de débutants. C'est une erreur de novices qui combat tout ce que la Colombie a construit pendant des décennies face aux relations diplomatiques.
1: Pourtant, la Colombie ne peut pas se permettre de refuser de l'aide internationale.
2: Il y a des zones, par exemple Buenaventura. Nous, en tant que fondation, nous avons un bureau là-bas. Il n'y a pas assez de secouristes, la plupart sont de la Croix-Rouge, très peu, et non pas parce qu'ils ne veulent pas, mais parce que ce sont des zones abandonnées ou éloignées avec moins d'infrastructures pour recevoir de l'aide.
1: Le gouvernement a expliqué sa décision par un manque de personnel. Ayant pris ses fonctions il y a 6 jours, il n'avait pas encore pu nommer l'ensemble des directeurs d'agence, dont celle chargée de la gestion des catastrophes naturelles. Ces choses faites, les premières équipes de secouristes en provenance du Mexique et des États-Unis sont arrivées en Colombie. Najat Ben Rabah, Medellin, RFI.
3: Juste à côté de la Colombie, le Venezuela se rebelle aussi d'un tremblement de terre meurtrier, le double séisme de fin juin. Le pouvoir vénézuélien et l'opposition vont unir leurs efforts pour récupérer les fonds gelés de leur pays à la Banque d'Angleterre. Leur but, c'est de les utiliser pour reconstruire justement le Venezuela. Ils l'ont annoncé hier mercredi après une semaine de négociations. Deuxième point d'accord trouvé, le lancement d'un processus pour mettre en place une réforme de la justice. C'est une première étape cruciale en vue d'une éventuelle transition au Venezuela sous la surveillance des États-Unis. 7 mois après la capture de Nicolas Maduro, l'ancien président vénézuélien enlevé par l'armée américaine début janvier.
4: L'armée américaine par ailleurs mobilisée depuis 5 mois contre l'Iran.
3: Et dans ce contexte, cette interview rare, presque inédite, un très haut responsable des gardiens de la révolution

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3: Le journal international. Bonjour Candice Mazotomazic.
4: Bonjour Clotilde, bonjour à toutes et à tous.
3: La Cisjordanie occupée à la une. Des maisons de familles palestiniennes encerclées par des colons israéliens.
4: Deux familles terrées chez elles face à des colons violents dans le nord du territoire. L'armée israélienne s'est contentée de condamner cette attaque avant de se retirer puis de revenir ce matin. Nous ferons le point avec notre correspondante dès le début de ce journal. L'actualité au Moyen-Orient, c'est aussi la visite du chef de la diplomatie turque en Égypte aujourd'hui. Un déplacement, une semaine après le pacte de défense scellé entre Ankara, Riyad et Islamabad, accord que la Turquie cherche à élargir au Caire. Au sommaire également la Colombie, où l'on peine à acheminer l'aide humanitaire pour les sinistrés du séisme. Le Soudan face à une nouvelle avancée des paramilitaires. Et puis, combien coûtent les canicules en France? Quelques éléments de réponse à la fin de cette édition.
3: Les violences des colons israéliens se poursuivent donc en Cisjordanie occupée. Nouvelle illustration à Kousra où des familles palestiniennes sont retranchées chez elles.
4: Oui, faute de pouvoir sortir, empêchées par des colons israéliens qui encerclent leur maison assiégée depuis 4 jours maintenant. Ça se passe à Kousra près de Naplouse dans le nord du territoire. L'armée israélienne a fini par se rendre sur place. Elle a démantelé l'avant-poste illégal qui avait été installé, mais aucun colon n'a été délogé. Frédéric Misselin, vous êtes la correspondante de RFI à Jérusalem. Des affrontements ont éclaté hier et de nouvelles tentatives d'évacuation semblent en cours.
5: Oui, sur une colline isolée du village de Kousra, deux familles palestiniennes sont terrées chez elles, terrorisées. Jour et nuit, une dizaine de colons lancent des pierres, bloquent l'accès à leur maison. Impossible d'entrer ou de sortir depuis 4 jours, racontait hier soir Aïcha Abourida, une des habitantes.
6: Nous sommes assiégés par les colons, mais nous tenons bon. Avec l'aide de Dieu, nous ne quitterons pas notre maison, quoi qu'il arrive, malgré les coupures d'eau et d'électricité, et malgré leurs attaques répétées qui visent à nous déplacer.
5: L'attitude de l'armée israélienne pose question. Aujourd'hui, sous la pression médiatique, un haut gradé s'est déplacé hier à Kousra. Il a discuté avec les familles. La situation a été qualifiée d'inacceptable.

0: Israéliennes étendent leurs attaques aux villages et villes palestiniennes, s'emparent des terres, attaquent les maisons et chassent les familles. Le nettoyage ethnique par Israël en Cisjordanie s'accélère et s'étend à la vue de tous.
1: Sur les vidéos prises ces deux derniers jours par les familles assiégées, on voit clairement certains soldats sympathiser avec les colons. L'armée affirme qu'elle assigne un bataillon supplémentaire en Cisjordanie occupée pour rétablir l'ordre.
2: Les réactions ce matin de l'ambassadeur américain en Israël dans un post sur ses réseaux sociaux. Mike Huckabee a fermement condamné ce qui se passe en ce moment à Qusra. Il assure que Washington a été très impliqué dans les efforts pour mettre fin au siège en cours et pour éliminer, je cite, les terroristes israéliens qui font cela. C'était les précisions à Jérusalem de Frédéric Misselin. Faire taire les dissidents, intimider des communautés et punir des personnes exerçant leurs droits fondamentaux dans un communiqué commun publié hier soir. L'Union européenne et une trentaine de pays, dont le Royaume-Uni et le Canada, dénoncent les exécutions judiciaires de manifestants qui se multiplient ces derniers mois en Iran. La semaine dernière, déjà, l'ONU avait exprimé son inquiétude face à cette hausse de mise à mort. 56 personnes ont été tuées depuis les premières pendaisons liées aux manifestations du début de l'année.
3: En moins d'une semaine après avoir signé un pacte défensif avec l'Arabie Saoudite et le Pakistan à la Mecque, eh bien la Turquie courtise désormais l'Égypte.
2: Un accord défensif semblable à l'OTAN. Il stipule notamment que l'attaque de l'un des pays membres sera traitée comme une attaque contre tous les pays signataires. Alors ces derniers jours, Ankara n'a pas manqué d'exprimer sa volonté de voir le Caire rejoindre ce pacte. C'est dans ce contexte donc que le chef de la diplomatie turque à Hakan Fidan effectue une visite en Égypte à partir d'aujourd'hui. Céline Piermaniani, vous êtes la correspondante de RFI dans la capitale turque. Pourquoi la Turquie souhaite rallier l'Égypte à cet accord de défense ?
4: Alors, comme notre dirigeant de puissance moyenne, le président Recep Tayyip Erdogan fustige depuis des années l'ordre mondial hérité de 1945. Alors, cet accord signé avec l'Arabie Saoudite et le Pakistan est un acte très concret, une alliance sunnite qui lui permet de s'émanciper des États-Unis, son principal partenaire militaire au sein de l'OTAN. Pour le président turc, les questions régionales doivent, je cite, être résolues par les acteurs régionaux. L'alliance est donc destinée à s'élargir pour cumuler les forces de la région. L'Égypte, qui était l'un des pays pressentis pour rejoindre le pacte, aurait préféré rester en retrait. Le pays développe sa propre stratégie dans un contexte de recomposition des équilibres régionaux. Et le Caire souhaite en effet temporiser pour préserver ses relations avec Israël, mais aussi avec les Émirats Arabes Unis, avec lesquels elle a passé un traité de défense. Mais Ankara, locomotive du projet, n'a pas dit son dernier mot. Le ministre des Affaires étrangères turc ne manquera pas d'aborder le sujet lors de sa visite en Égypte, mais devra aussi convaincre l'Arabie Saoudite, très frileuse à cette perspective.
2: Céline Piermaniani en direct de Ankara.
3: Dans l'actualité également, Candice, au moins 265 morts, près de 3500 blessés, 500 disparus dans le séisme qui a frappé lundi la Colombie.
2: C'est le nouveau bilan transmis il y a quelques heures par le président Abelardo de la Esprit. Il y a le chef d'État fraîchement élu qui a décrété l'état d'urgence économique, une mesure l'autorisant notamment à lever des impôts et modifier le budget sans passer par le Parlement. Sur place, les secouristes sont toujours à pied d'œuvre pour tenter de retrouver d'éventuels survivants, notamment dans le département du Choco, un territoire pauvre, particulièrement affecté par le tremblement de terre, où il devient de plus en plus difficile d'acheminer de l'aide humanitaire. Justine Fontaine a pu joindre la représentante de l'UNICEF en Colombie. Elle a un bureau dans la région et vient d'envoyer du personnel en renfort.
5: Rien qu'à Quibdo, la capitale du Choco, les dégâts sont considérables. L'UNICEF elle-même s'est retrouvée sans bureau et sans logement pour son personnel sur place, témoigne sa représentante en Colombie, Tania Chapuisa.
6: L'évaluation disait qu'on ne devrait pas retourner dans ce bâtiment pour le moment. Même le grand hôtel de Quibdo a été endommagé et a dû fermer.
5: L'agence de l'ONU pour l'éducation et l'enfance a envoyé des renforts dans la région, arrivés ce mercredi, pour distribuer bientôt des kits d'hygiène ou encore des systèmes de purification d'eau dans certains villages. Mais il faudra encore un peu de temps pour évaluer précisément les besoins et surtout pour acheminer l'aide.
6: Le Choco est inaccessible, sauf dans beaucoup d'endroits par rivière. Mais les rivières aussi sont compliquées parce qu'il y a beaucoup de groupes armés présents dans le Choco. Alors il y a des complications logistiques vis-à-vis comment arriver dans les petits villages, pas simplement dans la capitale de Quito.
5: Dans la région, les cours ont été suspendus et au moins une trentaine de bâtiments scolaires ont été endommagés. L'UNICEF appelle à ce que les élèves puissent revenir le plus vite possible en classe pour éviter que les jeunes soient recrutés par les narcotrafiquants et d'autres groupes armés.
2: Les explications signées Justine Fontaine.
3: Au Soudan, les paramilitaires revendiquent le contrôle d'une nouvelle localité à la frontière avec l'Éthiopie.
2: Et c'est depuis le territoire

0: éthiopien que les forces de soutien rapide ont lancé hier l'assaut vers la ville de Gessan, localité située dans l'état du Nil Bleu au sud-est du Soudan, dont ils assurent avoir pris le contrôle. Après avoir essuyé plusieurs revers ces derniers mois dans d'autres régions du pays, comme au Kordofan ou au Darfour, les FCR cherchent à reprendre l'initiative dans le conflit qui les oppose à l'armée. Les troupes gouvernementales dénoncent de leur côté l'implication d'Addis Abeba, et ce n'est pas la première fois, Oudraï Ibrahim.
1: Selon de preuves concordantes, les FSR et les forces d'Abdelaziz Al-Halo, dirigées par Joseph Toka, s'entraînent dans un camp à Beni Shengoul, en Éthiopie. Ce camp leur sert de base de repli pour réorganiser leurs forces. L'Éthiopie achemine également, comme la Libye et le Tchad, l'aide militaire émiratie aux paramilitaires soudanais à travers l'aéroport d'Assosa. Mais Addis Abeba nie toujours son implication. Les FSR affirment avoir pris totalement Gessan et leurs combattants ont pris des photos et des vidéos devant le centre médical situé au cœur de la ville. Ils montrent également des dépôts d'armes appartenant à l'armée et qui sont désormais en leur possession. L'armée indique cependant que les combats continuent et que la base militaire occupée par la division 13 infanterie est toujours en sa possession. L'armée pillonne, moyennant des drones turcs, les positions des FSR dans la ville. Selon l'OIM, les affrontements violents ont fait fuir 2500 personnes dans 500 familles.
0: Ouda Ibrahim est à noter qu'une nouvelle défection dans les rangs des FCR a eu lieu hier. C'est le gouverneur du Darfour, Ahmad Mohamed Ahmed. Il a annoncé sa désertion en direct sur une chaîne de télévision samedi.

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4: Le journal international avec vous, Diane Berger, et à la une, la canicule et la sécheresse qui bouleversent l'agriculture européenne.
6: Reportage dans un instant chez un maraîcher de région parisienne. Il a perdu une grande partie de ses tomates et de ses oignons. Et les dégâts, vous allez l'entendre, se chiffrent en plusieurs milliers d'euros. Nous nous pencherons ensuite sur la présidentielle en Zambie. Le sortant Hagainde Hichilema brigue un second mandat après une campagne morne marquée par les restrictions. Trois condamnés à mort vont être tués aujourd'hui aux États-Unis. Le rythme des exécutions accélère depuis le retour de Donald Trump à la Maison Blanche. Et plusieurs minutes de nuit, en plein jour, l'éclipse solaire a fasciné hier des millions de personnes. On ira en Espagne où c'était une première depuis plus d'un siècle.
4: La canicule se poursuit donc sur l'ouest de l'Europe.
6: Les températures sont particulièrement élevées en ce moment en Espagne, en Italie et en France. L'Hexagone subit sa cinquième vague de chaleur depuis le printemps. Des canicules à répétition qui pèsent sur l'économie du pays. 10 à 15 milliards d'euros selon Monique Barbu, la ministre de la Transition écologique. 80 départements sont en vigilance orange aujourd'hui. C'est quasiment l'intégralité du territoire français. Le mercure va osciller entre 38 et 40 degrés. Ajoutez à cela la sécheresse, là aussi un phénomène aggravé par le changement climatique. L'eau manque partout en France. Stéphane Genest est allé rencontrer un maraîcher à Bièvre, à une dizaine de kilomètres de Paris, une région normalement épargnée par les sécheresses.
7: Qu'importe l'endroit où Nicolas Revol met les pieds, la terre est sèche et ça se voit.
8: C'est dur comme du béton. Même la plante, elle a du mal à faire ses racines parce que c'est vraiment sec, sec, sec.
7: Ce maraîcher installé au sud de Paris depuis 5 ans garde le sourire, mais les dégâts sont visibles.
8: Sur ce bouquet là, on a 3 tomates qui vont arriver. Et là, on aurait dû en avoir 1, 2, 3 de plus. Donc là, on récolte moins que d'habitude en termes de mûrissement. Et les tomates, elles vont aussi être plus petites, donc moins lourdes. Et comme ça se vend au kilo, c'est aussi une perte de ce niveau-là, quoi.
7: Et derrière la serre, pour les oignons blancs, c'est pire. 80% de la production n'a pas survécu.
8: On voit à peu près les oignons blancs là, qui essayent de sortir de terre, mais ils sont sortis et ils sont plutôt retombés là. Du coup, même si on les arrose souvent, la chaleur a raison d'eux.
7: 3 mois qu'il n'a pas plu, la cuve de récupération d'eau de pluie est vide. Pareil pour la réserve. Nicolas Revol n'a donc pas d'autre choix que d'utiliser l'eau du robinet pour arroser ses légumes.
8: Si on le fait pas, tous nos légumes vont mourir. Du coup, pour nous, c'est tout le revenu de la ferme qui en dépend, quoi. Pour une ferme comme nous, ça va être sans doute entre 3 et 5 000 euros. C'est une charge en plus qui est significative. C'est aussi un gros enjeu parce que c'est maintenant que se joue l'hiver. On a toujours une saison d'avance.
7: Car aujourd'hui, ce soir...

0: Les rues cette année, la campagne a été discrète. Cela signifie-t-il que les électeurs zambiens se désintéressent de ce vote?
1: Écoutez, pas forcément, mais il y a moins d'engouement qu'il y a 5 ans, c'est clair. À Lusaka, des travailleurs du secteur informel se demandent pourquoi perdre une journée de revenus pour aller voter. Certains pensent que Hakainde Hichilema va gagner de toute façon et les sondages le donnent favori. Face à lui, Brian Mundubile, ancien cadre de Front Patriotique, est entré en liste tardivement, 3 mois seulement avant le scrutin. Depuis, il s'est imposé comme le principal challenger du président sortant. Mais bien que favori, le bilan de Hakainde Hichilema ne fait pas l'unanimité, explique Nicole Beardsworth, spécialiste de la politique zambienne.
2: L'inflation a reculé, mais les prix restent élevés. Hakainde Hichilema a certes très bien réussi à renégocier la dette, mais il a aussi supprimé les subventions sur l'électricité et les carburants qui permettaient d'atténuer la hausse du coût de la vie. Et cela a bien sûr eu des répercussions sur le prix général des biens et des services.
0: Autre controverse, Christina, les règles du jeu.
1: Oui, à quelques jours de vote, la commission électorale a dû préciser qu'un bulletin pouvait être valable même sans croix si l'intention de vote était claire. Mais cette clarification tardive a surtout semé la confusion sur la manière de remplir son bulletin, explique l'avocate Linda Kassondé.
3: Selon la principale loi qui encadre le processus électoral, rien ne précise comment l'électeur doit marquer son bulletin. Mais un règlement prévoit, lui, que la case doit être marquée d'une croix. Le fait que cette question ait été soulevée si tardivement a créé une certaine confusion.
1: Et ce n'est pas la seule règle contestée. Fin juin, la commission électorale a aussi imposé aux candidats de l'opposition un calendrier précis. Il leur indiquait où et quand ils pouvaient tenir des meetings officiellement pour éviter les violences. Mais selon Nicole Beardsworth, le parti au pouvoir du PND, lui, n'était pas soumis aux mêmes restrictions.
0: Alors pourquoi de telles restrictions si Hakainde Hichilema part justement largement favori?
1: Parce que le pouvoir, Fanny, ne considère pas la victoire comme acquise.
2: Le pouvoir reste nerveux. La Zambie a une longue histoire de gouvernement chassé du pouvoir alors qu'il pensait remporter les élections. Chaque parti au pouvoir sait donc qu'un scrutin peut se retourner contre lui.
1: Et dernier indicateur à surveiller, la participation, notamment chez les jeunes. Après la mobilisation exceptionnelle de 2021, elle dira beaucoup de l'adhésion ou de la désillusion des électeurs.
0: Les bureaux de vote sont ouverts jusqu'à 18h heure locale, 16h temps universel. C'était Christina Okello. Merci beaucoup Christina. Du service Afrique de RFI.
4: Autre élection, Diane, sur la côte est de l'Angleterre. Cette fois-ci, c'est jour de vote à Clacton-on-Sea.
0: Les habitants vont-ils reconduire ou non leur député Nigel Farage, le patron du parti d'extrême droite Reform UK, accusé de ne pas avoir déclaré des dons reçus de la part d'un crypto-millionnaire et d'un escroc. Il a choisi de démissionner le mois dernier pour remettre son sort entre les mains de ses électeurs. Les principaux partis politiques boycottent l'élection, qualifiée de manœuvre démagogique, coûteuse pour le contribuable. Plusieurs candidats indépendants tentent quand même leur chance, dont le satirique Count Beanface, un autoproclamé guerrier de l'espace coiffé d'un casque en forme de poubelle. Sur place, les habitants ont surtout le sentiment de servir de décor au Farage Show. Emeline Vin.
5: Petite ville côtière, Clacton vit grâce au tourisme. Salarié du secteur, Nigel Brown compte voter blanc ce jeudi, mais pour lui, il n'y a pas de mauvaise publicité.
6: Depuis qu'il est élu, Farage a beaucoup fait parler de la ville. En tant que destination touristique, il faut que les gens aient entendu parler de Clacton. Et puis rien que les journalistes qui viennent en nombre, d'Europe, du monde entier, c'est bon pour les affaires.
5: 33 candidats affrontent Nigel Farage, parmi eux l'indépendant Michael O'Keefe. Il ne s'attend pas à être élu, mais il estime que son adversaire n'agit pas dans l'intérêt des 85 000 habitants.
7: Cette personne manipule le système électoral pour parvenir à ses fins. Il ne parle que de ce qu'il fera quand il sera nommé Premier ministre. Par contre, il ne dit rien de ce qu'il fera des 3 ans jusqu'à la prochaine élection.
5: Et Suzanne Stedman, électrice de gauche, commence à avoir honte de dire d'où elle vient.
8: Il sacrifie la ville sur l'autel de son ego. Cela pourrait nous causer du tort. On nous prend déjà pour des racistes et sa réélection ne ferait qu'empirer les choses. Et oui, ça me dérange.
5: L'élection pourrait coûter 250 000 livres aux contribuables. S'il est élu, Nigel Farage restera menacé par une enquête parlementaire sur ses finances. Emeline Vin, de retour de Clacton, RFI.
0: Israël détruit toutes les maisons de manière systématique dans le sud du Liban, selon le premier ministre libanais Nawaf Salam. Il accuse Israël de violations graves du droit international. Des habitants qui ont pu revenir dans leur village n'ont retrouvé que des ruines. L'armée

0: Sissi pour protéger les localités du nord d'Israël, insiste de son côté le ministre israélien de la Défense qui s'est rendu justement hier dans le sud du Liban, dans cette bande de territoire qualifiée de zone de sécurité contre le Hezbollah.
1: Ils ont voulu partir en vacances gratuitement. Tout ce qu'ils avaient à faire, théoriquement, c'était de rentrer avec une valise remplie officiellement de matériel électronique.
0: Officiellement seulement, au moins 11 Français sont détenus en ce moment en Thaïlande, arrêtés à l'aéroport, car dans leur sac, ce n'était pas des téléphones ou des ordinateurs, mais des kilos de cannabis. Le phénomène n'est pas nouveau, mais il prend de l'ampleur. Nicolas Feldman, l'OFAST, l'Office français anti-stupéfiant, rapporte que les saisies de cannabis en provenance de Thaïlande ont bondi depuis 2 ans.
2: C'est une conséquence directe de la dépénalisation. À partir de 2023, la Thaïlande se met à surproduire de l'herbe de cannabis. Pour les trafiquants, c'est une aubaine. La plante cultivée sur place est en effet moins chère et surtout plus chargée en THC, la substance active du cannabis. Mécaniquement, dès l'été 2023, les saisies en Europe explosent. On passe en France de près d'une tonne et demie saisie en 2024 à 2,5 tonnes en 2025 et le phénomène se poursuit sur les premiers mois de l'année.
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3: Il est midi à Paris, 10h en temps universel. 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
1: Sophie Pouzrat.
3: À la une de l'actualité, les conditions de vie de plus en plus critiques des marins du porte-avions américain USS Lincoln en mer depuis 6 mois, mobilisés au Moyen-Orient. Ils subissent des pénuries à bord, leurs familles et des élus sonnent l'alarme. Eux sont près de 800 000 à être rentrés chez eux après avoir fui la guerre. Les habitants du sud du Liban retrouvent leur foyer dans des conditions précaires car l'armée israélienne continue de frapper la région. Autre conséquence du conflit au Moyen-Orient, les prix s'envolent au canal de Panama. Un navire citerne a payé 4 millions de dollars, c'est un record pour franchir le passage. Et puis la sécheresse frappe une partie de l'Europe, dont la France. Presque tout le territoire manque d'eau et cela pèse sur l'agriculture. Rien ne va plus à bord de l'USS Lincoln. Pénurie, menace de suicide, les conditions de vie à bord de ce porte-avions, en mer depuis 200 jours, sont dénoncées par les familles. Des marins et des élus ont demandé à la marine, ainsi qu'au ministre de la Défense, de rendre des comptes et aux consciences.
4: Oui, le sénateur démocrate Ruben Gallego a appelé à enquêter sur les conditions alarmantes qui ont été signalées à bord de l'USS Abraham Lincoln. Le porte-avions a quitté la Californie le 21 novembre 2025 pour une mission en mer de Chine méridionale avant d'être redirigé vers le Moyen-Orient peu avant le déclenchement de la guerre en Iran. Ses 5000 membres d'équipage n'ont pas posé le pied sur la terre ferme pendant plus de 6 mois et ont cumulé 200 jours consécutifs en mer, un record. À bord, des rapports font état de pénurie de nourriture et de produits de première nécessité, de toilettes hors d'usage, d'eau chaude sporadique et de rythmes de travail infernaux avec de lourdes conséquences sur la santé mentale de l'équipage. Dans la revue Navy Times, la femme de l'un des marins raconte comment son mari a tenté de se jeter par-dessus bord avant d'en être empêché par ses camarades, une tentative de suicide qui ne serait pas un cas isolé. La fin de la mission prévue fin mai a été repoussée à plusieurs reprises sur fond de guerre en Iran au point de provoquer l'indignation des familles et de plusieurs élus au Congrès.
3: Théo Conscience du service international de RFI, merci à vous. Au Liban, 800 000 personnes déplacées par la guerre sont rentrées dans leur région d'origine depuis le mois de juin, chiffre récemment communiqué par l'ONU. 800 000 sur plus d'un million de Libanais ayant dû fuir les attaques et les destructions israéliennes, principalement dans le sud du pays. Mais ces retours se font dans un contexte précaire. L'armée de l'État hébreu continue de frapper au Liban et les zones dans lesquelles on observe des retours manquent de tout en raison du niveau de destruction des habitations et des infrastructures civiles. Nicolas Falaise.
5: Responsable de l'ONG Première Urgence Liban, Kevin Charbel s'est rendu récemment dans plusieurs villages du Sud. Il a pu y observer le retour de nombreux habitants, mais dans un paysage de destruction et de très grande incertitude.
6: C'est pas juste que les gens reviennent dans un contexte de conflit, un contexte où leurs maisons souvent ont été détruites, mais leurs centres de santé, leur école, leur mosquée, leurs centres d'eau aussi ont été détruits. Et donc revenir de un est très compliqué et évidemment ça coûte de l'argent pour revenir, pour pouvoir importer l'eau, tout ce qu'il y a besoin pour pouvoir vivre dans cette zone. C'est pas tout le monde qui peut le faire malheureusement. Et donc il y a beaucoup de familles qui sont en train de s'endetter pour pouvoir vivre dans ces zones de nouveau et vivre chez eux.
5: Le responsable d'ONG redoute de voir ces situations s'installer dans la durée au détriment de populations du sud Liban qui restent exposées aux frappes de l'armée israélienne.
3: Les précisions de Nicolas Falaise. Une visite inacceptable, ce sont les mots de la première ministre japonaise alors que Tokyo a convoqué l'ambassadeur russe en réaction à la visite de Vladimir Poutine dans les îles Kouriles, cet archipel d'une quarantaine d'îles volcaniques est revendiqué à la fois par la Russie et par le Japon depuis la fin de la Seconde Guerre mondiale. Et c'est la première fois que le président russe se rend dans ces îles, une visite contre laquelle Tokyo proteste, je cite, vigoureusement et qui empire l'opinion de la population japonaise à l'égard de Moscou, déjà mise à mal par la guerre en Ukraine. Un conflit qui a fait de nouvelles victimes, 2 cheminots tués dans une attaque de drones russes contre un train de passagers dans la région d'Odessa. Ils viennent s'ajouter à la longue liste de civils ukrainiens tués durant le mois de juillet. Ils sont au moins 437, un nombre plus haut depuis le mois de mai 2022, au début du conflit, déclare l'ONU. 5h04 à Bogota, en Colombie, encore sonné par le terrible séisme qui a frappé l'ouest du pays. Et maintenant que la barre des 72 heures après la catastrophe est franchie, les opérations de secours entrent dans une phase décisive, car il devient rare de retrouver des survivants parmi les décombres. Un nouveau bilan évoque 265 morts, près de 500 disparus et plus

0: Les enchères quotidiennes pour transiter sur le canal ont atteint en moyenne plus $1 million depuis le début du mois d'août. C'est 16 fois plus que le prix pour la même période l'an dernier, selon l'autorité du canal de Panama. Long de 80 km, ce passage qui relie l'océan Atlantique à l'océan Pacifique concentre près de 6% du commerce mondial. Il tourne à plein régime depuis que le détroit d'Ormuz est sous tension avec la guerre au Moyen-Orient. Des grands importateurs asiatiques comme la Chine, le Japon et la Corée du Sud s'approvisionnent désormais en pétrole et en gaz naturel liquéfié aux États-Unis. Un changement d'itinéraire qui se traduit par une hausse du trafic sur le canal. Aujourd'hui, une quarantaine de navires y passent chaque jour contre une trentaine l'an dernier. Une seconde raison explique cette hausse des prix. C'est la baisse du niveau de l'eau des lacs artificiels alimentant le canal dû à El Niño, ce phénomène de réchauffement de l'océan Pacifique. El Niño réduit la capacité du canal et donc le nombre de passages de navires.
1: Myriam Berber, autre phénomène causé par le réchauffement climatique, la nouvelle vague de canicule qui se poursuit en Europe. Les températures devraient dépasser 35 degrés Celsius pour plus de 135 millions de personnes à travers le continent ce jeudi. Et la France est particulièrement touchée. 80 départements sont en vigilance orange. C'est quasiment tout le territoire et le mercure va grimper jusqu'à 40 degrés ce jeudi par endroit. Et ces canicules à répétition, elles ont un coût, 10 à 15 milliards d'euros pour l'État français, selon la ministre de la Transition écologique. Ainsi qu'à la chaleur s'ajoute un autre problème, celui de la sécheresse. Il concerne quasiment tout le pays. Un manque d'eau partout et pour tout le monde, notamment pour les maraîchers de la moitié nord de la France qui n'ont pas l'habitude de ces conditions météo. Reportage de Stéphane Genest auprès de l'un d'eux à Bièvre, à une dizaine de kilomètres de la capitale.
2: Qu'importe l'endroit où Nicolas Revol met les pieds, la terre est sèche et ça se voit.
3: C'est dur comme du béton. Même la plante, elle a du mal à faire ses racines parce que c'est vraiment sec, sec, sec.
2: Ce maraîcher installé au sud de Paris depuis 5 ans garde le sourire, mais les dégâts sont visibles.
3: Sur ce bouquet là, on a 3 tomates qui vont arriver et là on aurait dû en avoir 1, 2, 3 de plus. Donc là on récolte moins que d'habitude en termes de mûrissement et les tomates elles vont aussi être plus petites, donc moins lourdes et comme ça se vend au kilo, c'est aussi une perte de ce niveau là.
2: Et derrière la serre, pour les oignons blancs, c'est pire. 80% de la production n'a pas survécu.
3: On voit à peu près les oignons blancs là, qui essayent de sortir de terre, mais ils sont sortis et ils sont plutôt retombés. Là. Du coup, même si on les arrose souvent, la chaleur a raison d'eux.
2: 3 mois qu'il n'a pas plu, la cuve des récupérations d'eau de pluie est vide. Pareil pour la réserve. Nicolas Revol n'a donc pas d'autre choix que d'utiliser l'eau du robinet pour arroser ses légumes.
3: Si on ne le fait pas, tous nos légumes vont mourir. Du coup, pour nous, c'est tout le revenu de la ferme qui en dépend. Quoi. Pour une ferme comme nous, ça va être sans doute entre 3 et 5 000 euros. C'est une charge en plus qui est significative. C'est aussi un gros enjeu parce que c'est maintenant que se joue l'hiver. On a toujours une saison d'avance.
2: Car aujourd'hui, ce sont les légumes d'hiver qui sont plantés. Et si cette situation continue, ils subiront le même sort que ceux d'été.
1: Un reportage de Stéphane Genest. Et le problème de l'eau présent ailleurs en Europe, le fleuve du Danube est si bas que la Roumanie arrête sa seule centrale nucléaire car le niveau du fleuve ne permet plus de la refroidir. C'est la première fois que cela arrive depuis la canicule de 2003. Plus au sud en Bulgarie, la ville de Bourjas, sur les rives de la mer Noire, a reçu une bonne nouvelle puisqu'elle va accueillir le concours de l'Eurovision en 2027, un concours de chant suivi chaque année par des dizaines de millions de téléspectateurs à travers l'Europe. Et même au-delà, et aussi très suivi sur les réseaux sociaux notamment. De la culture au sport, voilà une nouvelle qui va ravir les nostalgiques de 98 en France après l'arrivée de Zinedine Zidane au poste de sélectionneur de l'équipe de France de football. C'est un autre champion du monde et son coéquipier pendant le mondial de 98 qui rejoint l'encadrement. Fabien Barthez, ancien portier tricolore aux 87 sélections, s'occupera notamment de l'entraînement spécifique des gardiens des Bleus. C'est la fin de cette édition. Merci à vous de l'avoir suivi. 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
3: Au sommaire de cette édition, trois jours après le séisme qui a frappé la Colombie, les opérations de secours entrent dans une phase décisive car le cap des 72 heures est sur le point d'être franchi et les chances de retrouver des survivants sont de plus en plus minces. Une visite inacceptable, ce sont les mots de la première ministre japonaise après la visite de Vladimir Poutine dans les îles Kouriles. Tokyo a convoqué l'ambassadeur russe, on reviendra sur les raisons de cette polémique. À la une également, trois exécutions prévues ce jeudi aux États-Unis, une première depuis 2010 et un nombre d'exécutions qui a augmenté sous la présidence de Donald Trump. Et puis en France, le SAMU social évacué à Paris, il était occupé par des salariés en grève pour réclamer plus de moyens. Les recherches se poursuivent pour tenter de retrouver des survivants en Colombie trois jours après le séisme de magnitude de 7,4 qui a frappé l'ouest du pays alors qu'un dernier bilan encore provisoire évoque 265 morts. Chaque minute compte pour les secouristes car passé un délai de 72 heures, il est rare de retrouver des victimes vivantes. Et si les yeux ont beaucoup été tournés vers les grandes villes de Cali ou encore de Pereira, le séisme a aussi touché des zones rurales et difficiles d'accès. Bonjour Justine Fontaine.
4: Bonjour Sophie, bonjour à tous.
3: Et les informations et l'aide parviennent au compte-gouttes hein, dans ces zones et des militants autochtones alertent sur le sort des peuples indigènes déjà très touchés par la pauvreté avant le séisme.
4: Oui, certains de ces villages ne sont accessibles qu'en bateau, parfois à plus de 8 heures de navigation par la rivière. Et dans les premières heures après le séisme, il n'y avait plus d'électricité ni de réseau téléphonique. Maria Galeano Redondo, elle-même membre du peuple indigène Muisca, a pu joindre certaines communautés affectées du peuple Embera dans le département du Chocó, où se trouve l'épicentre du tremblement de terre.
5: Leurs bâtiments étaient en briques et en ciment. Ils se sont effondrés. Dans l'une des communautés, 10 maisons ont été détruites par le séisme. Dans une autre, 50 se sont écroulées.
4: Avec près de 300 réserves indigènes à travers le pays, ils ont créé collectivement une boutique d'artisanat à Bogota, Galeria Aborigen. Ces derniers jours, Maria, ses collègues et de nombreux bénévoles ont collecté des dons dans la capitale et ont pu envoyer un premier camion d'aide sur place avec de la nourriture ou encore des couches pour bébés. Mais hier, elle n'avait pas encore eu de nouvelles de toutes les communautés et elle considère que ces peuples indigènes sont abandonnés par les autorités.
5: L'État ne s'intéresse pas aux peuples indigènes, ni maintenant, ni les gouvernements antérieurs.
4: Elle craint que le séisme aggrave encore la situation de peuples qui sont déjà durement touchés par la pauvreté, par la violence des groupes armés ou encore par la pollution minière.
3: Merci beaucoup Justine Fontaine. La situation toujours tendue dans le village de Kousra près de Naplouse en Cisjordanie occupée, des colons israéliens encerclent depuis plusieurs jours des maisons palestiniennes et cela a provoqué une réaction inattendue de la part de l'ambassadeur américain en Israël. Il dénonce des actes de terreur et des actions répugnantes de la part des colons. Déclaration inhabituelle de la part du diplomate qui a soutenu plusieurs fois l'installation de colonies en Cisjordanie occupée par le passé. De nouvelles déclarations, encore une fois, contradictoires à propos du détroit d'Ormuz cette fois. Hier, Donald Trump a revendiqué le contrôle de ce point de passage stratégique, on le sait, au cœur du bras de fer entre Washington et Téhéran depuis des mois. Eh bien, l'Iran répond ce jeudi et contredit le président américain en assurant que le détroit est bien sous contrôle de la République islamique. C'est une première visite très contestée de la part du président russe Vladimir Poutine. Il s'est rendu ce jeudi dans les îles Kouriles, cet archipel à l'est du continent asiatique. Une visite jugée inacceptable par le gouvernement japonais qui revendique cet archipel et qui dit avoir convoqué l'ambassadeur de Russie à Tokyo. Bonjour Sofia Kensekova.
6: Bonjour.
3: Pourquoi cette visite a-t-elle provoqué un tel tollé au Japon ?
6: Eh bien parce que Tokyo avait explicitement demandé à Vladimir Poutine de ne pas se rendre dans ces îles que le Japon revendique. Les îles Kouriles, appelées territoire du Nord par les Japonais, ont été occupées par l'Union. l'Union soviétique en 1945, après la capitulation de l'Empire nippon. Quelques 17 000 Japonais en avaient été expulsés. Une visite présidentielle passe donc très mal. La dernière remontait à 2010 avec Dmitri Medvedev. Mais cette fois-ci, le contexte est encore plus tendu. Depuis l'invasion russe de l'Ukraine en 2022, le Japon a durci le ton contre Moscou. Tokyo a même recommencé à qualifier les îles Kuriles de territoires illégalement occupés, une expression que le pays évitait depuis plus de 20 ans. Vladimir Poutine a beau assurer que sa visite ne menace pas le Japon, mais son déplacement intervient en plein rapprochement avec la Chine et la Corée du Nord, les grands rivaux régionaux de Tokyo. Et surtout, les îles Kuriles abritent des bases, des avions de chasse et des missiles russes qui permettent de contrôler les voies maritimes du Pacifique. Une visite qui est donc aussi vue comme une démonstration de force de la part de Moscou.
3: Sofia Katsenkova, merci à vous. Moscou qui continue de frapper l'Ukraine. Deux cheminots ont été tués dans une attaque de drones russes contre un train de passagers dans la région d'Odessa. Ils viennent s'ajouter à la longue liste de civils ukrainiens tués durant le mois de juillet. Ils sont au moins 437, un nombre au plus haut depuis le mois de mai 2022, au début du conflit, déclare l'ONU. Kiev de son

0: L'année dernière, ils étaient 47, du jamais vu depuis 17 ans aux États-Unis. Des exécutions menées par une minorité d'États, à leur tête la Floride qui concentre à elle seule la majorité de ces mises à mort. Une politique poussée par le gouverneur républicain Ron DeSantis, comme l'explique Robin Maher du Centre d'information sur la peine de mort.
1: Contrairement à d'autres États où les tribunaux fixent les dates des exécutions et où il y a d'autres mécanismes de contrôle, en Floride, le gouverneur DeSantis décide seul des exécutions, de leur date et de qui peut bénéficier d'une grâce. C'est une concentration de pouvoir extraordinaire entre les mains d'un seul individu.
0: Si les exécutions sont en hausse depuis le retour de Donald Trump au pouvoir, Robin Maher précise que le nombre de condamnations à mort, lui, est en baisse, signe selon elle d'une réticence de la part des jurés à prononcer cette sentence et d'une réticence de la part des procureurs à réclamer la peine de mort. Loubna Naki, New York, RFI.
2: En France, à présent, la préfecture de police de Paris a évacué le siège du SAMU social un peu avant 7h du matin ce jeudi. L'établissement était occupé depuis fin juin par les salariés grévistes et depuis la mi-juillet par 400 personnes sans domicile prises en charge par le SAMU social. La plupart d'entre elles se sont retrouvées sans toit après la trêve hivernale, faute d'hébergement d'urgence. Des conditions dénoncées par les agents du 115 qui alertent sur le manque de moyens dévolus à ces hébergements, mais aussi sur le durcissement des critères de prise en charge et leurs conditions de travail qui se détériorent. Sarah Rodriguez.
3: Les tentes sont démontées, le parvis et le sous-sol du SAMU social vidés. Isabelle est assise sur le trottoir, entourée de trois sacs qui contiennent toute sa vie.
4: Après un mois, ayant dormi sous le froid, sur le béton, ils nous ont donné 24 heures pour quitter les lieux. On se disait qu'on est à l'abri, on aura le droit à l'hébergement comme tout le monde. On se rend compte en fait qu'on est délaissé à nous-mêmes.
3: Comme beaucoup d'autres, elle a refusé de monter dans l'un des 7 cars stationnés devant le bâtiment. Leur destination, des SAS régionaux situés à Bourges, Rennes ou Marseille. C'est l'une des rares solutions d'hébergement proposées par la préfecture.
4: Moi, ça m'arrange pas. J'ai mes activités sur Paris, donc comment je vais faire pour rejoindre Paris ?
3: Pour beaucoup, monter dans ce car, ça veut dire quitter son travail, déscolariser ses enfants, tout recommencer ailleurs. Nicolas, médecin gréviste au SAMU social, s'inquiète aussi pour la santé de ses patients.
5: Là, on parle aussi de suivi à l'hôpital, de suivi avec tel ou tel spécialiste, de la confiance avec un médecin. Peut-être qu'il aurait été plus raisonnable de, par exemple, prendre des gymnases pour pouvoir recenser plus facilement les gens, en attendant de trouver quelque chose de plus stable et de faire un truc un peu plus structuré.
3: Les associations ont demandé à la ville de Paris de prendre le relais pour celles et ceux qui, comme Isabelle, n'ont plus d'abri.
2: Un reportage de Sarah Rodriguez. La France, tout comme l'Europe, toujours écrasée par la chaleur et qui suffoque sous des températures élevées. 135 millions de personnes sur l'ensemble du continent vont voir le mercure dépasser les 35 degrés Celsius ce jeudi. Alors on l'a dit, la France n'est pas épargnée. Elle subit sa troisième vague de chaleur depuis le début de l'été. 80 départements sont en vigilance orange, soit quasiment tout le pays. Selon Météo France, ce nouvel épisode de canicule dure déjà plus longtemps que la vague de chaleur de 2003 qui avait marqué des esprits. À la chaleur s'ajoute un autre problème, celui de la sécheresse. Il concerne quasiment toute la France, mais le problème de l'eau est aussi présent ailleurs en Europe. Le fleuve du Danube est si bas que la Roumanie arrête sa seule centrale nucléaire.

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3: Croyez au miracle ? 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

Et bonjour, bonjour, Yves au micro pour une nouvelle émission de 24 notes secondes qui ne dérogera pas à sa tradition et qui par conséquent vous rappellera ou vous apprendra dans ce dernier cas, bienvenue, welcome, tout ce genre de choses que 24 notes secondes est une émission consacrée à la musique de film, à cet art si particulier qui consiste à illustrer de manière sonore ou musicale les petites images qui bougent, oui, là, sur votre écran portable comme c'est agaçant. Non, je plaisante. Ce jour dans 24 notes secondes, eh bien, nous allons évoquer la carrière d'un acteur qui, à lui tout seul, illustre cette fameuse maxime d'Oscar Wilde, déjà abondamment citée. Il y a deux grands malheurs dans la vie, c'est ne pas obtenir ce que l'on veut et obtenir ce que l'on veut. Eh bien, le dénommé Daniel Radcliffe, puisque c'est de lui qu'il s'agit, eh bien, son grand malheur, ça a été d'obtenir ce qu'il voulait. On y revient tout de suite. L'homme est né le 23 juillet 1989 dans le quartier londonien de Fulham. Son papa est agent littéraire. Sa maman est agente de casting. Autant dire que le milieu artistico-mondo-londonien ne lui est pas l'inconnu. Et qu'il fait des études, ma foi, relativement correctes. Mais à l'âge de 11 ans, eh bien, sa vie va songer. Puisqu'il est recruté pour interpréter le rôle principal d'un film, réalisé par Chris Columbus, un film dans lequel il tient un rôle tellement important que c'est ce rôle qui va marquer sa carrière et que c'est pour cela que je m'étais permis de citer Oscar Wilde, puisque le reste de sa carrière. Ce rôle, allez, je vous le dis ou je vous le dis pas? Ben non, je vous le dis pas. On écoute juste un extrait de la bande originale du premier film dans lequel on retrouve le personnage de 24 secondes.

Un très large extrait pour le style aisément reconnaissable de John Williams pour la bande originale de Harry Potter à l'école des sorciers. Vous l'aviez sans doute reconnu, ce thème devenu très très connu, on va dire, et c'est un doux euphémisme pour un personnage interprété donc par Daniel Radcliffe, qui eut la chance en 2001 et bien d'être choisi par le producteur du film, d'après ce qu'on raconte, mais après coup on raconte toujours beaucoup de légendes sur ce genre de début. En tout cas, Harry Potter inspiré des romans de J.K. Rowling, qui avait déjà connu les romans un grand succès, et bien Harry Potter se fut une saga cinématographique qui occupa presque exclusivement Daniel Radcliffe pendant 10 ans, 10 années assez fascinantes pendant lesquelles les spectateurs et les spectatrices du monde entier le virent grandir de 11 à 21 ans, jusqu'à ce que dans Harry Potter et les Reliques de la Mort, eh bien, il quitte. On ne sait pas si c'est à regret, le rôle lui a quand même rapporté beaucoup d'argent, ou avec soulagement qu'il quitte donc les habits du petit sorcier, Poudlard, tout ça. Je ne vais pas rentrer dans les détails d'une saga bien connue et qui en tout cas est bien permis en 10 ans à Daniel Radcliffe eh bien de tenir la vedette, puisque chaque année ou presque sortait un film, et il y en eut quand même 6 adaptations chacun d'un roman, et puis le dernier, Harry Potter et les Reliques de la Mort, soi-disant, parce que le roman était plus étoffé que les précédents, bien on le fit en 2 parties, ce qui permit de doubler évidemment les recettes. Vous l'aurez compris, en tout cas, eh bien, en 10 années, Daniel Radcliffe et toute sa petite bande, puisque autour de lui, il y avait plein d'autres personnages que je ne citerai pas non plus, eh bien, ils grandirent devant nous. C'est ça la magie du cinéma. Pardon de rappeler qu'André Bazin disait que le cinéma, c'est la mort au travail. Pardon aussi de la transition, qui n'en est pas une après Harry Potter. Eh bien, il fallut bien à Daniel Radcliffe rebondir. Alors, il y avait la solution un peu facile de jouer des rôles un peu à la Harry Potter. L'homme eut le courage de s'essayer à des productions un peu différentes. Et ainsi, on va en écouter un extrait de la bande originale. On le vit en 2015, donc 4 ans après la fin de la saga. On le vit en 2015 dans un film intitulé Docteur Frankenstein, qui à nouveau était, je dirais, une sorte de variation sur le fameux roman de Mary Shelley. Alors ce n'est pas lui qui interprétait le rôle du Docteur Frankenstein, qui était dévolu à James McAvoy, mais il jouait le rôle de Igor. Alors Igor, on s'en souvient comme une sorte d'âme damnée, en fait, de Victor Frankenstein. C'est un peu ce qu'il était ici, mais le film était plutôt arty. D'ailleurs, il eut assez peu de succès, alors qu'il a quand même pas mal de qualités. Et parmi ces qualités, il y a évidemment sa musique. Elle est signée de Craig Armstrong, et on en écoute un extrait dans 24 notes secondes.

Un extrait de la bande originale de Dr. Frankenstein, un film dont je m'aperçois que je n'ai même pas cité le nom du réalisateur avant de l'écouter. En l'espèce, le dénommé Paul McGuigan, pour un film sorti en 2015 avec Daniel Radcliffe et James McAvoy dans les rôles principaux. La musique était signée de Craig Armstrong. En 2016, eh bien, on retrouva Daniel Radcliffe en tête d'affiche de 3 films, en tout cas avec des rôles importants, et on va écouter un extrait de la bande originale d'Insaisissable 2. Ça s'appelle Now You See Me 2, un film qui avait connu le premier opus un gros succès, une histoire de prestidigitateurs qui font des tours, mais en vrai, si vous voyez ce que je veux dire, quelque chose d'assez fantaisiste, parfois relativement peu crédible, mais en tout cas bien enlevé, et puis avec un groupe d'acteurs et d'actrices d'enfer, puisque on retrouvait Jesse Eisenberg, Mark Ruffalo, Woody Harrelson et Dave Franco dans les rôles principaux. Évidemment, on est à Hollywood, donc un succès en entraîne un autre, et donc on fit un deuxième opus dans lequel Daniel Radcliffe s'octroya, et ça c'est un signe d'une évolution de carrière, le rôle du méchant. Alors il faut bien reconnaître que dans ce rôle du méchant, il était moyennement convaincant, car le méchant était un peu trop caricatural, mais ma foi, le film était enlevé, et la musique en est signée, comme celle du premier opus d'ailleurs, de Brian Tyler. On en écoute un extrait, Now You See Me 2, dans les 14 secondes.

Ah ben ça c'est ce que j'appelle de la musique enlevée, un extrait de la bande originale d'Insaisissable 2, un film de John M. Chu, C-H-U, Chu peut-être, tourné en 2016, qui était donc la suite d'Insaisissable, vous l'aurez compris, Jesse Eisenberg, Mark Ruffalo, Woody Harrelson, Dave Franco, y formaient les quatre cavaliers, un groupe de malicieux magiciens, peut-être un clin d'œil à Daniel Radcliffe, qui jouait, lui, le rôle du méchant dans le susdit film. Daniel Radcliffe, ensuite, eh bien, il a continué à tourner, on va écouter un extrait de la bande originale d'un film sorti en 2017, mais il faut bien reconnaître que sa carrière n'a plus atteint les sommets de sa décennie d'or, celle de Harry Potter. Et on écoute donc un extrait de la bande originale de Jungle, tout simplement. Un film qui semble être l'adaptation d'une œuvre fictionno-documentaire, celle d'un groupe de pseudo-aventuriers perdus dans la jungle bolivienne. Daniel Radcliffe y interprète le rôle autobiographique, en fait, de la personne qui a écrit le livre. J'avoue, à ma grande honte, que le film, je ne l'ai pas vu. Je ne saurais donc en dire un mot, si ce n'est que le compositeur de la musique, c'est Johnny Klimek. Ah, c'est joli comme nom. Et qu'on l'écoute dans 24 secondes, Jungle.

C'est peu de le dire, mais nous sommes loin de l'univers d'Harry Potter et de John Williams. Un extrait signé de Johnny Klimek de la bande originale de Jungle, un film tourné en 2017 par Greg McLean avec Daniel Radcliffe dans le rôle principal. Le petit Harry Potter, il a bien grandi, mais il n'a même pas 40 ans. Il faut dire qu'il a aussi 100 millions de dollars, donc à la limite, s'il veut ne plus travailler, je pense qu'il peut ne plus travailler, mais les acteurs et les actrices, c'est toujours un peu bizarre. Il faut absolument qu'ils trouvent le rôle de leur vie, il faut absolument qu'ils fassent fortune, et puis quand ils ont trouvé le rôle de leur vie et qu'ils ont fait fortune, eh bien, ils s'ennuient de ne plus tourner. C'est sans doute ce qui guette ce cher Daniel Radcliffe, qui, depuis le 2017, à ma connaissance, n'a tourné que 5 films, ça fait donc 10 ans, 5 films, c'est quand même peu. Ma foi, on verra ce que le destin lui réserve, et on va se quitter en écoutant un extrait pour boucler la boucle du dernier opus d'Harry Potter. Ça s'appelait Harry Potter et les reliques de la mort. C'était réalisé par David Yates. Alors, évidemment, la musique était inspirée de celle de John Williams pour le premier opus, mais elle était signée en l'espèce de notre cher et français Alexandre Desplat dans 24 notes secondes.

0: matin.
1: C'est énorme.
2: Tout à fait, donc c'est l'âme des bénévoles, c'est l'âme d'un village, il faut absolument le préserver.

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2: Bonjour à toutes et tous et soyez les bienvenus dans ce nouvel épisode de Sur la route. Aujourd'hui, on vous propose une rencontre avec...
3: Je m'appelle Étienne Guillermaz, je vais avoir 40 ans cette année et je suis philosophe. Un mot un peu valise aujourd'hui, mais auquel j'essaye de redonner un sens premier à travers une émission radiophonique sur Déclic Radio qui s'appelle De la philo à la philosophie.
2: Aujourd'hui, il sera question, comme de par hasard, d'éducation populaire, de vulgarisation de savoir et de fascination pour le monde de l'image, de bourgeoisie, de monstres et de la figure du héros, d'avoir de la morale ou de faire du capital, du mythe du playboy philanthrope et celui de l'entrepreneur, de Belphégor, de Germinal, de romans feuilletons et puis de séries, de Michel Foucault, de Patrick Lelay, de philosophie et d'industrie, et surtout de repeupler notre imaginaire et puis de panique morale. Un entretien enregistré en mars sur Tournon-sur-Rhône. Bonne écoute.
3: Alors, mon parcours, il est déjà très particulier, parce que la philosophie, en fait, on y arrive un peu par accident. En fait, moi, j'ai commencé mes études universitaires en anthropologie. Et mon sujet de licence que je voulais travailler, c'était l'influence des rituels païens moyen-orientaux sur l'architecture et les sciences occultes médiévales. Autant te dire que j'ai eu énormément pas de succès auprès de mes enseignants. J'ai quand même réussi à porter le truc. Après, on m'a conseillé d'aller me faire voir ailleurs, donc j'ai quitté le campus de Grenoble. J'ai changé de discipline, je suis allé en littérature médiévale, en master, et là, j'ai travaillé sur l'influence des poèmes des chevaliers de la première croisade sur l'amour courtois. Et là aussi, j'ai pas rencontré un franc succès. C'était quelque chose d'assez inhabituel. Et quand j'ai eu terminé mon master, à nouveau, on m'a demandé d'aller me faire cuire un œuf ailleurs. J'ai fait une longue pause dans mes études, parce que j'étais un peu fatigué. Et quelques années plus tard, je suis retourné au charbon, à Paris cette fois-ci, et en philosophie. Et alors, il y a un truc qui est très bizarre, c'est que, quand on commence une année universitaire, il y a toujours le doyen de la fac qui vient faire un petit laïus, etc. Et là, le doyen nous explique que, en philosophie, c'est toujours la même chose. Il y a 99% de gens raisonnables qui vont devenir des professeurs de philosophie, qui vont écrire de la philosophie. Puis il y a 1% d'illuminés qui vont vouloir être philosophes. Bon, le pourcent d'illuminés, c'était moi, sur cette promotion. Et à l'époque, j'avais encore une idée très naïve de ce que c'était que la philosophie. Donc là, j'ai travaillé à l'époque sur les questions du transhumanisme, donc l'évolution auto contrôlé de l'humanité. Donc pareil, j'ai explosé en vol. Là, j'ai fait un burn-out, j'ai tout plaqué. Et le moment où je suis devenu philosophe, ça a été juste après ça. J'étais tellement épuisé que j'ai fait une tentative de suicide. Et en fait, au moment où je m'étais dit, là voilà, il me reste un livre de philosophie à lire que j'avais pas encore lu, c'était un bouquin de Sénèque, Les lettres à Lucilius, alors que justement je travaille dans mon émission à Déclic. Et c'est là où je suis devenu philosophe. C'est à ce moment-là, parce que j'avais le choix entre la corde et ce que préconisait Sénèque dans cet ouvrage. Et les lettres à Lucilius, c'est comment on part d'un citoyen lambda pour en faire un philosophe. C'est tout le parcours initiatique. Et c'est ça qui a fait que c'est le moment où j'ai choisi de devenir philosophe. Et de vivre, d'ailleurs. Sinon, je ne serais pas là pour en causer. Et en fait, quand on regarde l'histoire de la philosophie antique, c'est que ça. Le philosophe, il choisit de devenir philosophe, c'est ça ou la mort. Le monde est tellement absurde, tellement violent, aliénant, que le seul moyen de s'en prémunir, c'est d'avoir tout perdu, de se retrouver au fond du trou. Et soit on se laisse, au final, se laisser couler. Soit on tape du pied là pour remonter, c'est ça, la philosophie, réellement. Alors avant d'être à Déclic, j'ai fait une formation de conférencier gesticulant. C'est là aussi où ça a commencé un peu à mijoter, parce que donc j'étais un pur produit de l'université, avec un discours de jargon imbitable, sauf pour des doctorants, avec plein de bonnes idées, hein, mais incompréhensible. Et cette formation d'éducation populaire, elle m'a permis ça, de vulgariser mon savoir. Et à force de faire ma conférence gesticulée un peu à droite à gauche, j'ai été repéré donc par la personne avec qui je co-anime de la philo à la philosophie, Anne-Catherine Barthelon, qui m'a dit « mais il faut que tu viennes parler de tout ça, c'est important ». Ça fait 3 saisons maintenant, on est en cours de tournage de la 3e, et je me rends compte que petit à petit, ça porte ses fruits. Il y a des gens qui découvrent la philosophie, loin de ce qu'on peut voir sur les plateaux télé et autres, où on n'a que de vieux hommes blancs qui viennent défendre la classe dominante. Ça aussi, hein, la philosophie est révolutionnaire par nature. Quelqu'un qui se prétendrait philosophe, mais qui défendrait l'ordre établi, n'est pas philosophe, jamais.

de la philo à la philosophie. Ça, c'est devenu ma trademark, pour reprendre un mot de la perfide Albion. Mais c'est très important parce que ça, c'est quelque chose qui m'a toujours un peu troublé. C'est quand, voilà, quand on va en cours, on va en philo. Mais philo quoi? Philosophie, philologie, on va en géo, oui, géographie, géobiologie, et ainsi de suite. On va en maths, oui, d'accord, mais les mathématiques, il y a des mots complets. Et si on garde que la première syllabe, ça ne veut plus forcément dire la même chose. Pour moi, c'était important de remettre aussi au cœur la philosophie, le mot en entier, c'est ce que ça veut dire. Le but de cette émission de la philo à la philosophie, c'est de reprendre en fait ce que fait Sénèque. C'est-à-dire, on part d'un citoyen lambda qui va écouter l'émission, et on va en faire un philosophe, on va lui donner les clés. Et alors c'est ce que je dis dans l'épisode, on va dire prologue, l'épisode zéro, c'est que c'est pas le chemin à suivre, c'est un chemin. En philosophie, des chemins, il y en a plein. C'est une multitude de possibilités qui s'ouvrent. Là, ce que je donne aux personnes qui écoutent l'émission, c'est le chemin proposé par Sénèque. Mais après, il y a des tas de solutions. Ça peut être Épicure, ça peut être Platon, ça peut être Aristote, ça peut être Diogène le Cynique. On a des tas de modèles. Il y a des ouvrages que je cite régulièrement dans l'émission, comme l'ouvrage contemporain de Pierre Hadot, qui était un professeur de philosophie exceptionnel, qui s'intitule « Qu'est-ce que la philosophie antique ?», qui est un ouvrage très très accessible sur les grandes écoles de philosophie de l'Antiquité.

À mon sens, si je pouvais refaire tout le programme de l'éducation nationale, on ne ferait que la République de Platon, mais pendant 8 mois, on le poncerait à fond. Parce que je préfère qu'on ne maîtrise que cet ouvrage qui est quand même une pierre angulaire de la philosophie, et encore, en grattant la surface en 8 mois, mais correctement pour l'appliquer après dans la citoyenneté.

0: Vous êtes bien à l'écoute de Sur la route, on est en compagnie d'Étienne et on parlait juste à l'instant de son émission de radio « De la philo à la philosophie ». Il va maintenant aborder un de ses premiers, si ce n'est le premier, chocs cinématographiques. En l'occurrence, « De la Belle et la Bête » de Jean Cocteau. Retour à l'entretien.
1: La première fois que je l'ai vu, ça devait être en 93 ou 94, donc on était encore en pleine hype de La Belle et la Bête de Disney. Et en regardant le programme télé, je vois en deuxième partie de soirée sur France 3, enfin La Belle et la Bête. Et pour moi, j'étais convaincu que c'était le dessin animé. Et donc, je demande à ma mère de me l'enregistrer. Elle me dit, mais t'es sûr? Je lui dis, bah oui, je vais voir La Belle et la Bête. Elle me dit, bah très bien, ok. Et moi, je savais juste que c'était le truc du moment, parce que j'avais pas vu de bande-annonce. Donc, je me retrouve devant ce film en noir et blanc. Je me dis, tiens, c'est bizarre, mais bon, pourquoi pas? Et pour moi, c'était La Belle et la Bête. Et quand j'en discutais avec mes copains et mes copines à l'école, clairement, on n'avait pas vu la même chose. Mais ah bon, bah, tu sais, avec la certitude que peuvent avoir les enfants, tu vois, on peut tordre de l'acier hein, sur la certitude d'un enfant. Hein, c'est... Donc non, c'était ça. Bon, des années plus tard, j'ai vu le dessin animé, mais en pensant que c'était une espèce de copie coréenne au rabais. Et donc, ouais, La Belle et la Bête, c'est un truc qui m'a marqué. Parce que déjà, c'est un film qui a été tourné en 44 sous l'occupation, enfin un peu en cachette. Les effets spéciaux de l'époque, le costume de la bête est juste impressionnant. Puis cet aspect aussi très surréaliste avec le mobilier donc qui est vivant, ce sont donc des bras de techniciens. C'est flippant quand même hein, cette version de La Belle et la Bête. mais c'est tout aussi un aspect qui je trouve n'y a pas dans le conte original ni dans la version donc de Disney, c'est l'aspect de l'avarice. Du fils donc du marchand qui avec son meilleur ami dilapide la fortune du père au jeu d'argent et donc se retrouve à vouloir non pas tuer la bête pour sauver Belle hein, ça c'est complètement secondaire, mais c'est de piller le trésor de la bête pour rembourser leur dette de jeu. Au final ils vont louper leur coup hein, puisque la salle au trésor est piégée, mais ça c'est quelque chose qui je trouve est intéressant. Alors après, j'ai pas lu l'adaptation littéraire, le texte, pardon, d'origine de cette version du conte. Alors est-ce que c'est aussi dedans? Ça, je sais pas. Mais ce qui est marrant, c'est que quand ils entrent dans la salle au trésor qui est piégée, donc c'est le meilleur ami qui rentre en premier, le piège se déclenche, et au moment où la bête redevient humaine, lui se transforme en bête. Et qu'au final, la soif de l'or fait de nous peut-être voilà des monstres solitaires vivant dans des demeures certes gigantesques mais seuls, qu'il faut réapprendre notre humanité loin de tout ce qui est pécunier,
2: matériel, pécunier, ouais. Mmh.
1: Oui, mais après, c'est quelque chose qui traverse toutes les histoires, tous les contes. Hein, on peut citer Midas, hein, bien évidemment. Et il y a une autre mythologie grecque. Alors là, dans le nom du personnage m'échappe, mais pareil, c'est un roi du Nil qui est obsédé par la richesse. Et il est maudit par la déesse Artémis, je crois, parce qu'il coupe un bois sacré et il est condamné à une faim insatiable. Donc il dévore tout ce qu'il trouve et il finit par se dévorer lui-même. Et cette autophagie, c'est ce qui se passe aujourd'hui dans notre monde, hein, où on détruit ce qu'on appelle les limites planétaires. Hein, il y en a 8, on a détruit la 6e il n'y a pas longtemps, et on ne pourra jamais le réparer. Mais on continue à dévorer. À se dévorer nous-mêmes aussi. Hein. C'est ce que je disais tantôt là, sur les questions d'exploitation de la classe populaire par la classe dominante. On est corvéable, hein, on est des ressources. Là, les fringues que je porte, c'est du kiabi, c'est fait à l'autre bout du monde, certainement par des enfants. Donc j'ai du

pourtant de partout, mais je ne le vois pas, donc ça va. Puis il y a ce discours aussi du mérite, hein. Nous on a gagné, donc on mérite, eux ils ont perdu, donc ils méritent. C'est voilà, sauf que la vie n'est pas une partie de Monopoly. On peut reparler vite fait de l'histoire du Monopoly, hein, qui était quand même un jeu créé par une femme, à la base, pour démontrer les méfaits du capital, enfin de la propriété privée, ça s'appelait Landlords à l'époque, et c'est racheté par les frères Parker pour une bouchée de pain, ils l'ont jamais cité, ils l'ont jamais payé ses droits d'auteur, parce que c'était une femme. Lundi prochain, hein, je suis en conférence là au bar associatif Le Point Commun pour parler des femmes oubliées de la philosophie antique. Et pourquoi on les a oubliées? Et c'est pareil, que la gente féminine nous adresse encore la parole à nous les hommes, depuis ce qu'on leur fait... Ils sont quand même bien sympas. Je suis pas sûr que j'aurai autant de clémence à leur place.

0: en compagnie d'Étienne, on parle cinéma et donc d'image. Eh ben, on va approfondir. Vous êtes bien à l'écoute de Sur la route. Retour à l'entretien.
1: Et j'ai toujours eu une fascination pour le monde des images. Ce qu'on peut montrer au travers d'une image, des fois même sans dialogue, hein, j'aime beaucoup le cinéma muet aussi, c'est l'impact que ça a. Et ça, c'est un entraînement à l'expérience.
2: C'est-à-dire ?
1: C'est-à-dire que le personnage va vivre une situation, le protagoniste ou le personnage secondaire, et après c'est comment nous, ça, on l'associe à notre vie, parce que l'artiste de toute façon se sert du réel pour créer son histoire. Même quand on fait un film historique, on tord l'histoire avec un grand H pour écrire une histoire avec un petit H, mais il y a toujours quelque chose dedans, en fait, tout est politique. Que ce soit du gros blockbuster d'action qui tâche ou un film d'auteur comme La Belle et la Bête, il y a un propos. La Belle et la Bête, ça parle aussi d'émancipation féminine. L'homme barbare, brutal, qui va être aussi ramené à la civilisation. Alors, bon, c'est toujours la femme qui se coltine de ramener l'homme barbare, à bien ranger ses godasses et à arrêter de vivre tout nu dans la nature. On pourrait voir aussi une forme de sexisme, aussi, là-dedans. Parce que les femmes sont cantonnées à ça, aux personnages raisonnables là-dessus. Mais néanmoins, ce sont des expériences comme ça qui, aujourd'hui, façonnent aussi ma vision politique des choses. Comme autre grand choc de cinéma, mais là, qui est vraiment partagé, je pense, par beaucoup de gens de ma génération, c'est Jurassic Park. Et Jurassic Park a un angle politique très fort sur l'émancipation de la gente féminine. Parce que quand on regarde bien l'histoire, les dinosaures du parc, ce sont que des femelles qui s'émancipent en procréant, puisqu'on leur refuse le droit de cette liberté-là, en retournant au final, inconsciemment, mais la manipulation génétique des savants qui sont tous des hommes. Il n'y a pas une femme dans l'équipe de savants de Jurassic Park, en se révoltant contre les hommes. Et c'est ce que dit le personnage d'Elise Sattler, l'un des deux seuls personnages féminins du film, quand elle fait sa tirade, en complétant celle du professeur Malcolm, l'homme a recréé les dinosaures mangent l'homme et la femme hérite de la terre. C'est plus ou moins le propos des films Jurassic Park. Parce que ce sont toujours les hommes qui y passent. Quand on regarde bien les victimes des dinosaures, ce sont que des hommes. Sauf dans Jurassic World, mais ça après, ça c'est un autre dossier. Aujourd'hui, on est toujours dans le roman feuilleton, ça s'appelle les séries maintenant. On en est abreuvé, que ce soit donc de la série française, américaine, asiatique. C'est une obésité de contenu artistique, au point que on passe plus de temps à essayer de trouver un programme sur les plateformes qu'à en regarder. Pour moi, on est à nouveau dans ce côté roman feuilleton. Et donc oui, je voulais remettre un peu sur le devant de la scène des personnages français du roman feuilleton fantastique. Alors, c'est ce qu'on disait, il y a une série Belphégor là, qui est sortie sur une plateforme, alors que je n'ai pas encore vu, mais auquel je vais jeter un œil. Il y a tout ce côté, ce que disait Michel Foucault sur France Inter, alors il y a 50 ans de ça, dans une émission qui s'appelle Radioscopie, qui s'appelait Radioscopie, mais qu'on peut trouver sur YouTube, où il parle de son ouvrage Surveiller et punir, donc sur comment la société n'est pas émancipatrice, bâton en permanence, et où il parle donc, justement des personnages de romans feuilletons, en l'occurrence donc Belphégor, Fantomas, qui sont des méchants. On met le méchant dans le rôle du héros, du protagoniste. Et Foucault explique que ça, c'est une vision complètement bourgeoise de la littérature. Et que ce n'est fait que pour satisfaire la bourgeoisie. Mais par exemple, aujourd'hui, les séries qui sont un succès, sur la plateforme Netflix, par exemple, c'est la série Monstre, qui fait des portraits de serial killers américains, qui les met dans le rôle du protagoniste, qui les rend même attachants, alors que ce sont des personnages odieux. Et autant je trouve qu'il y a une très bonne réale, les acteurs jouent très bien, c'est pas la question, mais il y a 8 épisodes, et je pense qu'en sur un film d'1h45, on disait le propos. Hein. Et c'est exactement le truc qu'on peut dire à propos des romans feuilletons. Hein. C'est chiant. À l'époque, les journaux demandaient un certain nombre de lignes, les auteurs, en fait, décrivaient pour conserver l'action. C'est pour ça que des romans naturalistes, comme Germinal ou autres, il y a des descriptions à rallonge, parce qu'il faut gonfler l'intrigue. Et là, il y a 8 épisodes. Qu'est-ce que vous avez à dire, en fait? À part le voir, voir Ed Gein boire des ice cream soda au diner, on s'en fout. Condensé. Mais c'est comme la mode qu'il y a eu, fait aussi de faire des films fleuves de 3h30 où il se passe pas grand chose. Alors, j'aime bien la contemplation, ça me dérange pas, mais au bout d'un moment, c'est la barbe, quoi. Ça me manque un bon vieux film d'horreur d'1h20, efficace, net. Alors, on y revient dans le cinéma de genre maintenant, mais c'est pareil pour les séries.

0: L'émission touche à sa fin. On a tout juste le temps de retrouver une dernière fois Étienne, où on parlera pêle-mêle de Superman, de punk rock et de Patrice Lelay. Vous êtes bien à l'écoute de Sur la route. Retour à l'entretien.
1: On l'a oublié, hein, mais le cinéma, pendant très longtemps, ça a dépendu du ministère de l'Industrie. C'est passé à la culture que depuis peu de temps. Et l'industrie, c'est produire le même produit en masse. C'est voilà, avoir au supermarché 43 marques de yaourts différentes, mais qui ont tous le même parfum, qui sont fabriqués dans la même usine. Et c'est vrai que le cinéma, c'est ça. Les plateformes, ce qu'elles proposent, c'est de l'industrie. Et au final, oui, c'est consommer, c'est faire ce que disait Patrick Lelay, donc l'ancien patron de TF1, c'est vendre du temps de cerveau disponible à Coca-Cola. Parce que maintenant, il y a des pubs sur les plateformes. Je considère que si je paye un abonnement, je n'ai pas à avoir de pub. Hein. Ça, ce serait bien, voilà, si jamais on a des députés européens qui écoutent sur la route, que l'Europe fasse passer une motion pour dire si on paye un abonnement, il n'y a pas de pub. Ça doit être clair et net. Ça, à nouveau, ce n'est que pour engraisser l'actionnaire. Et ça aussi, on en revient donc à la figure du monstre qui devient un héros, un personnage qui n'a pas de morale, qui devient sympathique, et qui fait passer un personnage, on va dire, bon, avec de la morale, qui pourrait être vu comme lisse, ou un père la morale, qui est chiant comme tout, et autres. Mais les classes populaires ont de la morale. C'est la bourgeoisie qui en a pas. Hein. La bourgeoisie, ça l'emmerde, la morale. Ça empêche de faire du capital. Pour aller sur du cinéma populaire, le dernier film Superman de James Gunn, à un moment, Clark Kent a un échange avec Lois Lane, et Clark Kent dit, mais en fait, moi, je suis punk. Lois Lane lui dit, non, t'es l'antithèse du punk. Non, je suis désolé. Il lui dit, si, parce qu'aujourd'hui, être gentil, être sympa, ça, c'est être punk. C'est être dans la contre-culture. Et ce film Superman, il a été très très mal reçu. Parce que justement, Superman, c'est pas même un héros qu'on trouve chiant, parce que c'est un père la morale, c'est un boy scout. Alors là aussi, si vous trouvez que Superman, c'est un personnage boy scout, essayez de relire les premières BD du Golden Age. Parce que Superman, là, c'est un anticapitaliste qui va massacrer du patron. C'est pas la même. Hein. C'est donc, on en revient à ça. C'est-à-dire que la bourgeoisie regarde de haut des histoires où il y a une morale, où c'est le bien, entre guillemets, qui l'emporte. Elle préfère voir des personnages sans morale violer la loi pour peupler les imaginaires. Hein, on parle, c'est ça qui est important dans les arts, hein, on peuple les imaginaires. Et là, pareil, je vous renvoie, auditrices et auditeurs, à une conférence de Gilles Deleuze qui s'appelle « Qu'est-ce que l'acte de création ?» qui se trouve sur YouTube aussi, où Gilles Deleuze parle justement d'art. Qu'est-ce que c'est que créer en art ? Et le peuplement des imaginaires, c'est quand on est habitué à voir dans nos séries, dans nos films, des personnages qui violent la loi, qui tout seuls changent le monde. C'est le mythe de l'entrepreneur. C'est le mythe du Golden Boy. Et aujourd'hui, dans la bande dessinée, on en est conscient. Par exemple, chez DC, donc la société qui produit Batman, Superman, etc., il y a tout un arc qui s'appelle Absolute. Et le credo des scénaristes et dessinateurs, c'est de ne plus donner la part belle aux milliardaires playboy philanthropes. Dans Absolute, Batman, c'est un prolo. Qui a pas d'argent, qui a pas de manoir, qui a pas d'Alfred, qui se débrouille tout seul. Superman Absolute, il tombe pas au Kansas, il tombe au Kenya. Et ça devient un défenseur du Sud global face aux prédations de l'Occident. Et dans le but justement de repeupler les imaginaires avec des anti-héros, on va dire, parce qu'ils ont un peu moins de morale qu'avant, mais de montrer les prédations de l'Occident, envers elle-même avec Batman Absolute, ou dans le Sud global avec Superman Absolute. Et c'est ça aussi qui est en train de changer. La bourgeoisie est en train de perdre son ascendant sur la création. D'où aussi les terreurs du wokisme, du complot LGBTQI+, les paniques morales que l'extrême droite crée très régulièrement. Il y a un très bon film d'ailleurs français justement de genre qui s'appelle Le Pacte des Loups de Christophe Gans qui ne parle que de ça. Le Pacte des Loups, c'est sur la bête du Gévaudan. Alors, le film a 20 ans, donc je me permets de révéler un peu le film, mais à la fin, ce n'est qu'un complot des nobles qui n'en peuvent plus de voir les philosophes des Lumières imposer des idées nouvelles, de trucs plus égalitaires, etc., où ils perdent leur pouvoir. Essayer de déclencher une panique morale pour forcer le roi à devenir plus réac. Il y a toujours une frange de réactionnaires, influents, puissants, de vieilles familles, qui n'ont que leur intérêt propre à cœur, quitte à massacrer, voilà, dans le Pacte des Loups, des femmes et des enfants. Et le monde d'aujourd'hui, malheureusement, il est comme ça. Mais on peut changer les choses. Ce n'est pas inéluctable, contrairement à ce qu'on voudrait nous faire croire.
0: Et voilà, c'est fini pour aujourd'hui. Merci à Étienne pour la conversation et l'inspiration. À un entretien mené par Sébastien Roblin de l'association Résonance. Mixage et musique par Indie Grand. 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

0: Merci d'écouter RFI, il est 18h à Paris, 16h en temps universel, 11h à Medellin.
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0: Bonjour à tous. En Colombie, les secours continuent de rechercher des survivants, mais les chances de trouver des rescapés diminuent 3 jours après le séisme. La colère monte dans la population. Au Liban, 800 000 personnes déplacées par la guerre sont rentrées dans leur région d'origine depuis le mois de juin, mais elles font face à de nombreuses destructions dans le sud du pays. La sécheresse touche presque toute la France et une bonne partie de l'Europe. Et elle a de lourdes conséquences pour les producteurs de fruits et légumes. En Colombie, 3 jours après le séisme, le pays est en deuil. Le dernier bilan fait état de 265 morts, près de 3500 blessés et 500 disparus. Et le nouveau président, Abelardo de la Espriella, fait face à une polémique, car il a d'abord refusé l'aide internationale, l'arrivée d'équipes de secours étrangères sur le sol colombien. Il a finalement revu sa décision en acceptant seulement l'aide de pays alliés, de quoi susciter la colère et l'incompréhension des habitants, comme à Buenaventura, sur la côte pacifique, à une centaine de kilomètres de Cali, Najat Benrabah.
3: Dans une vidéo transmise par la directrice du club de lecture Mariposas de Amor, on découvre des maisons effondrées les unes sur les autres, comme une rangée de dominos. Des habitations en bois, en tôle de zinc, parfois en briques, entièrement détruites sur plusieurs centaines de mètres. Maria Isabel Hurtado, Carabali.
4: Nous vivons donc d'une manière déplorable dans des refuges sans matelas, sans draps. Les gens vivent à l'extérieur devant l'hôpital, sans tente, sans eau, sous le soleil, sans médicaments. Les hôpitaux ne sont pas adaptés aux soins. Il y a beaucoup de disparus, des personnes encore coincées sous les gravats. Il n'y a pas de machine pour pouvoir soulever les décombres.
3: Plus de 200 familles sont accompagnées et soutenues par l'association de Maria Isabel durant l'année, avec notamment des activités culturelles. Beaucoup se retrouvent sans domicile.
4: Ce que nous attendons du gouvernement, c'est qu'il nous aide avec les infrastructures. Les secours sont assurés par des civils, puisqu'il n'y a pas de secouristes. Il n'y a que 3 ou 4 pompiers. Il y a des soupes populaires, mais elles sont très loin des bénéficiaires que nous aidons, qui sont déjà des familles très vulnérables.
3: À ces conditions de sauvetage déjà difficiles, s'ajoute un autre problème. Depuis mardi, Buenaventura est coupée du monde. Des glissements de terrain ont bloqué l'unique route menant à la ville. Najat Benrabah, Medellin, RFI.
0: À Gaza, 2 Palestiniens ont été tués dans 2 frappes israéliennes distinctes ce jeudi. L'un d'eux était le chef de la police de la ville de Gaza, Jamal Abu Kamil. Le ministère gazaoui de l'Intérieur a confirmé sa mort. Dans l'autre territoire palestinien, en Cisjordanie occupée, des colons israéliens bloquent toujours l'accès à des maisons palestiniennes dans le village de Kousra, près de Naplouse. L'une de ces maisons appartient à un citoyen palestino-américain. Dans une déclaration assez inhabituelle, l'ambassadeur américain en Israël a dénoncé des actions de terreur de ces colons israéliens. Au Liban, le Premier ministre Nawaf Salam a condamné les destructions systématiques dans le sud du Liban, où Israël a dit démolir toutes les maisons dans le secteur contrôlé par son armée, soit une 10aine de kilomètres le long de la frontière. Malgré une situation toujours très incertaine, car l'armée de l'État hébreu continue de frapper au Liban, 800 000 personnes déplacées par la guerre sont rentrées chez elles depuis le mois de juin. Le chiffre a été récemment communiqué par l'ONU. 800 000 personnes sur plus d'1 million de Libanais qui avaient fui les combats. Mais les déplacés manquent de tout. De nombreux bâtiments et infrastructures ont été détruits. Nicolas Falaise.
5: Responsable de l'ONG Première Urgence Liban, Kevin Charbel s'est rendu récemment dans plusieurs villages du Sud. Il a pu y observer le retour de nombreux habitants, mais dans un paysage de destruction et de très grande incertitude.
6: C'est pas juste que les gens reviennent dans un contexte de conflit, un contexte où leurs maisons souvent ont été détruites, mais leurs centres de santé, leur école, leur mosquée, leurs centres d'eau aussi ont été détruits. Et donc revenir de un est très compliqué et évidemment ça coûte de l'argent pour revenir, pour pouvoir importer l'eau, tout ce qu'il y a besoin pour pouvoir vivre dans cette zone. C'est pas tout le monde qui peut le faire, malheureusement. Et donc, il y a beaucoup de familles qui sont en train de s'endetter pour pouvoir vivre dans ces zones de nouveau et vivre chez eux.
5: Le responsable d'ONG redoute de voir ces situations s'installer dans la durée au détriment de populations du Sud-Liban qui restent exposées aux frappes de l'armée israélienne.
0: Nicolas Falaise, RFI 16h05 à Bamako. Le Mali gracie un agent des services de renseignement français qui avait été condamné à 20 ans de prison. L'homme travaillait sous statut diplomatique à Bamako, la capitale. Les autorités maliennes avaient donc connaissance de son activité car il était officiellement affecté à l'ambassade de France à Bamako. Il avait été arrêté en août de l'année dernière, accusé de conspiration contre les institutions maliennes. Il avait été condamné en juin dernier à 20 ans de prison. En France, presque tout le territoire est concerné par la sécheresse, un manque d'eau partout qui a de lourdes conséquences pour les agriculteurs et notamment pour les maraîchers de la moitié nord du pays qui n'ont pas l'habitude de ces conditions météo. Reportage de Stéphane Geneste à Bièvre, à une dizaine de kilomètres de Paris.
2: Qu'importe l'endroit où Nicolas Revol met les pieds, la terre est sèche et ça se voit.
7: C'est dur, comme du béton. Même la plante, elle a du mal à faire ses racines parce que c'est vraiment sec, sec, sec.
2: Ce maraîcher installé au sud de Paris depuis 5 ans garde le sourire, mais les dégâts sont visibles.
7: Sur ce bouquet là, on a 3 tomates qui vont arriver et là on aurait dû en avoir 1, 2, 3 de plus. Donc là on récolte moins que d'habitude en termes de mûrissement et les tomates elles vont aussi être plus petites, donc moins lourdes, et comme ça se vend au kilo, c'est aussi une perte de ce niveau là quoi.
2: Et derrière la serre, pour les oignons blancs, c'est pire. 80% de la production n'a pas survécu.
7: On voit à peu près les oignons blancs là, qui essayent de sortir de terre, mais ils sont sortis et ils sont plutôt retombés. Là. Du coup, même si on les arrose souvent, la chaleur a raison d'eux.
2: 3 mois qu'il n'a pas plu, la cuve de récupération d'eau de pluie est vide. Pareil pour la réserve. Nicolas Revol n'a donc pas d'autre choix que d'utiliser l'eau du robinet pour arroser ses légumes.
7: Si on le fait pas, tous nos légumes vont mourir. Du coup, pour nous, c'est tout le revenu de la ferme qui en dépend. Quoi. Pour une ferme comme nous, ça va être sans doute entre 3 et 5 000 euros. C'est une charge en plus qui est significative. C'est aussi un gros enjeu parce que c'est maintenant que se joue l'hiver. On a toujours une saison d'avance.
2: Car aujourd'hui, ce sont les légumes d'hiver qui sont plantés. Et si cette situation continue, ils subiront le même sort que ceux d'été.
0: Stéphane Geneste, en Roumanie, la sécheresse met l'unique centrale nucléaire du pays à l'arrêt. Une mesure exceptionnelle prise car il n'y a pas d'eau pour refroidir la centrale. Le débit du Danube, le fleuve à proximité, est trop faible à cause justement de la sécheresse et de la chaleur. Au Royaume-Uni, le chef du parti anti-immigration Réforme UK, Nigel Farage, espère être largement réélu ce jeudi lors d'une élection législative partielle, élection qu'il a lui-même provoquée en démissionnant le mois dernier de son mandat de député de la circonscription de Clacton. Il fait face à un nombre record de candidats, plus d'une

0: Andy Burnham, comme je vous l'ai dit, des élections visibles pour, par l'humour, pointer du doigt les défaillances du système avec des propositions qui sont parfois complètement farfelées, comme plafonner le prix des crèmes glacées, ou en revanche, des propositions beaucoup plus sérieuses comme renforcer le financement des services publics, par exemple.
1: Aurélien Antoine, professeur à la faculté de droit de l'université Jean Monnet. Un mot de football, Fabien Barthez, l'ancien gardien français, champion du monde en 1998, va travailler aux côtés du nouveau sélectionneur de l'équipe de France, Zinedine Zidane. Fabien Barthez va s'occuper de l'entraînement spécifique des gardiens de but.
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2: Le vinaigre, on le laisse toujours un peu. Tu veux voir quelque chose, Richard? Une bonne citronnade pour diluer la pizza.
3: Une chaude avec du super miel.
2: Le ferrette, le meilleur miel du monde. Hein.
4: Tu connais un peu en miel?
5: Moi, ça.
4: Ça, c'est... Mais je regarde. Je vois rien. Je vois des couleurs. Je regarde l'esthétique. C'est une surprise chaque fois. Mais je vois quelque chose qui n'existait pas avant. Au départ, c'était juste une tôle comme ça. Juste brillante, quoi. Et là, avec la combinaison de l'acide et de l'oxygène, du feuillage, ben, il y a quelque chose qui est apparu. Il y a l'empreinte des feuilles, en fait, avec les espaces entre les feuilles, avec des petits accidents qui sont dus au manque d'oxygène ou alors à l'excès d'humidité, suivant la teneur en humidité du végétal. Le temps aussi d'exposition, là je ne l'ai pas laissé, d'habitude je laisse une nuit. Là je l'ai fait vers 6h et il est quoi, 22h. Donc ça fait 4h. C'est peu mais c'est suffisant. Peut-être que d'ici le lendemain ça aurait été plus sombre ou plus, je sais, ça aurait été différent sans doute. En tout cas je trouve ça très excitant quoi. Il y a des nuances de vert, de marron, de doré. Quelquefois, il y a même les couleurs de l'arc-en-ciel. Et ça m'a toujours épaté qu'on puisse voir, par exemple, tu vois, quand c'est une vieille bagnole qui perd de l'huile. Tu vois, souvent, hein, il y a toujours une petite goutte qui tombe du bouchon de vidange. Et quand il pleut, je ne sais pas si tu as déjà observé ça, l'huile qui se mélange à l'eau sur le bitume, ça fait des couleurs de l'arc-en-ciel, quoi, des auréoles, et je trouve ça vraiment incroyable que l'arc-en-ciel qu'on voit dans le ciel, quand la pluie et le soleil se rencontrent, il se passe la même chose dans le pétrole, enfin dans l'huile, quoi. Ce qui tendrait à prouver, d'après moi, que tout est signé, quoi. Il y a quelque chose de commun, mais que ce soit dans la pire cochonnerie ou dans les cieux. Je ne sais pas comment dire, mais... Ça, voilà, je trouve ça super excitant, quoi. C'est beau, non ?

0: mon pote Lorenzo, il m'a dit que un aspect de cette histoire d'oxydation que je soupçonnais pas du tout. D'après lui, après peut-être qu'il extrapole, j'en sais rien. Ce serait un échange de moléculaire entre le support, qui en l'occurrence est du laiton, donc un alliage de zinc et de cuivre, et les molécules qui sont dans le végétal. Il y a un échange, d'où la diversité des formes et des couleurs. Et ça, je trouve ça vraiment... C'est la classe, non? C'est pas si mal, finalement. Allez, regardez plus près. Puis tu vois, là, il y a un petit plus par rapport à celle que j'ai fait avant. C'est-à-dire que j'ai décidé de ne pas poncer la tranche. C'est brut de découpage, d'un découpage assez grossier au plasma. Sans règle, hein, sans mesurer, comme ça, en y allant comme ça directement. Et la face est super poncée. Et la tranche est complètement brute. Presque coupant. Rugueux. Et j'adore hein, ce contraste entre la tranche qui rappelle un peu l'écorce d'un arbre et la face qui est lisse, polie. Et si elle n'avait pas été complètement polie, l'impression ne serait pas aussi réussie. Enfin, ça me plaît, quoi. Ça fait que je me lève le matin et que j'ai envie de me lever. C'est idiot, hein, mais... C'est beau. Je le regarde comme ça, de loin en loin. Je le regarde, je prends du temps, je l'apprivoise. Des fois, je retrouve des objets au bout de 10 ans. Chez des gens qui m'ont acheté une œuvre ou une lampe. Et je vois un truc, je retrouve un objet que j'avais complètement oublié, comment il était, à quoi il ressemblait, même que j'ai vendu, puisque j'en ai vendu un paquet, quoi. Et des fois, je me surprends et je me dis que merde, finalement, c'était pas si mal que ça, quoi. Je surpris moi-même, des fois. En toute modestie, hein. Non, mais des fois, c'est franchement raté, ça arrive aussi. Hein.
1: Bah, c'est comme une lettre que je retrouve que j'ai écrite il y a 30 ans. Je me dis, qu'est-ce que j'écrivais bien?
0: Je pense que c'est un peu du même ordre. Ouais. Bon, bah, finalement, ça fonctionne bien. Je vais te montrer le support, ne bouge pas. Hein. Ça va être posé là-dessus.

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1: Tu vois ? Hey, ça fonctionne, non ? Regarde, tu vois, ça se boit, je le récupère parce qu'il est... Parce qu'il a un défaut, il est pourri, il a des nœuds. Il est pas bon pour faire un tonneau, c'est du bois qui sert à faire des tonneaux. Hein. Des tonneaux pour le vin. Et toutes les chutes, tout ce qui fonctionne pas, bah, c'est coupé, puis c'est revendu comme bois de chauffage. Donc moi je me chauffe avec ça depuis tout l'hiver et j'adore. Il y a des choses qui sont complètement incroyables, des formes. Alors ça c'est complètement improbable. Voilà, c'est le pied d'une lampe. Ce qu'il va y avoir ensuite, j'en sais rien encore, mais j'y vais comme ça, j'empile, tu vois, je pars du bas vers le haut. Et généralement, quand je trouve que le départ est bien réussi, je vais tout faire pour que ça soit le plus réussi possible jusqu'à la fin. Là, je pense que je tiens quelque chose d'intéressant. Pas l'image. Avec l'image, ça serait mieux. Alors, qu'est-ce que t'en penses ? C'est beau.
2: Ouais,
1: d'accord, il n'y a pas besoin d'avoir fait des écoles pour,
2: non,
1: pour voir que c'est beau.
2: Oui. Ouais. Ouais.
1: Enfin, je dis ça en toute humilité. Hein. Moi, je trouve ça beau, je sais pas. Et puis, j'interroge le public, enfin, des gens qui passent ici et... Parce que des fois, je doute. Des fois, je me dis peut-être que moi, je trouve ça beau, qu'en réalité, c'est pas si terrible que ça. Eh ben non, effectivement, quand c'est réussi, il y a un phénomène qui se produit. C'est que les gens qui voient ça, et je pense que c'est sincère, et qui trouvent ça super, et qui poussent des fois des cris d'admiration. Et c'est là que c'est réussi, quoi. Il faut quand même l'approbation du public. Enfin, ça confirme ce que je pensais au départ. Franchement, je suis content de moi, là, tu vois. C'est pas toujours le cas. Hein. C'est la sublimation du déchet. C'est pas juste une transformation. C'est-à-dire que dans un défaut, il y a de la beauté, dans ce qui se dégrade, ce qui se détériore. C'est pas juste triste parce que ça pourrit, ou ça peut aussi être beau. Voilà, c'est un peu mon fond de commerce.
2: La beauté.
1: De voir la beauté dans ce qui est a priori, on est complètement dépourvu, quoi. C'est sûr, le type qui va couper le bois, là, celui qui fabrique ses tonneaux, pour lui, c'est pourri, alors hop, on dégage, quoi. Et ça, regarde, on dirait de la roche. On dirait du cristal, alors que c'est du bois. Qui a été sauvé de justesse du feu. Il va perdurer, je ne sais pas combien de temps. Dans 100 ans, si la planète est toujours là, cet objet sera quelque part, il coûtera peut-être très cher, parce qu'il aura été signé par un artiste qui avait beaucoup de talent à l'époque. C'est une probabilité. Hein. Bah, je pense que celui qui mettrait ça dans une poubelle parce qu'il trouve ça moche, un héritier ou je ne sais qui, ça serait vraiment moche, quoi. Ça serait dommage. Hein?
3: La création, c'est un processus.

C'était la sublimation des déchets. Un autre monde. Des portraits sonores réalisés par Richard Federman.

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3: 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Bienvenue dans Calade Jazz.
2: L'émission de tous les jazz.
3: Avec
2: Julien
3: et Richard. Eh bien, bonjour à toutes et à tous. Bienvenue dans votre émission Calade Jazz. Je suis avec Julien. Bonjour Julien.
2: Salut Richard, bonjour à tous.
3: Alors aujourd'hui, nous allons vous proposer le début d'une série d'émissions sur l'évolution du jazz depuis ses origines à nos jours. Quand on pense au jazz, on imagine souvent un style musical des temps anciens où l'excellence côtoie le rythme et où l'improvisation a toute sa place. Mais d'où vient le jazz exactement et comment ce genre a-t-il évolué avec les siècles? C'est justement la question à laquelle nous allons tenter de répondre sur Calade Jazz afin de dresser une petite chronologie du jazz de ses fondations à son évolution. L'histoire du jazz, c'est une épopée musicale en plusieurs étapes. Avant toute chose, sachez que le jazz est avant tout l'histoire d'un mariage, celui d'un métissage unique entre les coutumes européennes et les traditions africaines. Né à la fin du 19e siècle dans le sud des États-Unis, le jazz est l'alliance parfaite entre le blues, dont les origines sont aussi floues que celles du jazz, des work songs, c'est les chants d'esclaves que l'on se chantait dans les champs pour s'apporter du courage, et des negro spirituals, c'est les chants d'esclaves cette fois agrémentés de textes religieux entendus chez leur maître. Remontons un peu dans le temps. Vous l'aurez compris, le jazz se nourrit de multiples influences et prend surtout ses racines auprès du peuple africain, déraciné de sa terre natale et condamné au travail forcé. Face à leurs souffrances, ils sont allés chercher du réconfort dans leur tradition musicale, ouvrant la porte à un nouveau genre qui allait révolutionner le monde de la musique. Il est le fruit du métissage entre la culture du peuple noir américain issu de l'esclavage et de la culture européenne importée par les colons français, allemands, espagnols et irlandais autour des danses comme la polka, le quadrille, les fanfares, les cirques, le salon, c'est le piano par exemple, les marches et même les chants d'église. Mais l'une des principales influences de la racine du jazz, c'est le blues, une autre musique noire rurale née à la fin du XVIIIe siècle et qui évoluait avec la migration des populations noires vers les grandes agglomérations à la fin du XIXe siècle. Ce sont des petites fanfares qui vont se créer à la fin de la guerre civile, à base d'instruments en cuivre et batterie, qui deviennent les premiers jazz bands et utilisent fréquemment la structure et le rythme des marches. Un événement important dans le développement du jazz est le durcissement des lois Jim Crow sur la ségrégation raciale en Louisiane dans les années 1890. Les musiciens professionnels de couleur ne sont plus alors autorisés à se produire en compagnie de musiciens blancs. Après l'abolition de l'esclavage, les Afro-Américains ont toutefois, autrefois rattachés au chant, ont l'opportunité d'apprendre des instruments du vieux continent comme le piano et le violon et des opportunités d'emploi s'ouvrent à eux. Mais si l'esclavage n'est plus, la ségrégation prend le relais et ils sont condamnés à des spectacles de bas étage. C'est dans ce contexte que va naître le ragtime, musique syncopée qui fera danser les Louisianais avant de se répandre un peu partout dans le pays. Je propose d'écouter un petit morceau, enfin un morceau de ragtime, voilà, l'ancêtre du jazz, et un morceau ultra connu. Alors désolé pour la qualité du son, hein, c'est ancien.
2: C'est très ancien.

0: Voilà, c'était The Entertainer. Vous avez reconnu la version originale composée par Scott Joplin en 1902. C'est effectivement la célèbre musique du film L'Arnaque, arrangée par Marvin Hamlisch après. Donc c'est pour ça qu'elle est un peu différente.
1: Ouais.
0: Je ne sais pas si tu as remarqué, Julien. Bon, l'enregistrement n'est pas tout jeune non plus, là, on est d'accord. Alors Scott Joplin, c'est quelqu'un qui va révolutionner la musique à partir du 1899 avec le ragtime, qui va évoluer vers le jazz. Et on va y arriver assez vite, donc je propose d'écouter le premier morceau enregistré qui annonce la naissance officielle du jazz, parce que c'est effectivement le premier enregistrement d'un disque de jazz le 26 février 1917. C'est Livery Stable Blues du Dixieland Jazz Band, oui, j'ai bien dit jazz band,
1: je vois ça,
0: parce que les deux Z ne les remplaceront qu'un peu plus tard.
1: D'accord.
0: Alors, c'est réuni un cornettiste, un pianiste, un batteur, un clarinettiste et un tromboniste, tous blancs, suite aux lois, on ne pouvait pas se mélanger. Le succès est au rendez-vous avec plus d'1,5 million d'exemplaires vendus à l'époque. Énorme. On écoute Livery Stable Blues.

Voilà, c'était Liberty Stable Blues du Dixieland Jazz Band. Mais on ne peut pas continuer sans parler d'un des pères du jazz qui est Buddy Bolden. Alors, il était né en 1877, il est mort en 1931, à qui on prête en effet d'avoir été le premier

0: proposer un jeu de cornet et de cor non moins exaltant, clair et grand ouvert. C'est pourquoi la création du Bolden Band est regardée comme l'acte fondateur de cette musique qui sera plus tard appelée le jazz. Buddy Bolden et son groupe deviennent ainsi l'orchestre le plus apprécié et le plus sulfureux de la Nouvelle-Orléans. Appréciés, ils sont réclamés dans les fameuses parades de la ville, ainsi que dans ses plus grandes salles. Malheureusement, en 1907, sa santé mentale se dégrade et il est interné dans un établissement spécialisé duquel il ne sortira plus. Mais son héritage, ce sont les nombreux disciples et émules qu'il a fait, c'est-à-dire ses musiciens qui formeront à leur tour leur propre bande à la Nouvelle-Orléans, puis dans l'ensemble des États-Unis pour donner corps au jazz Nouvelle-Orléans, ou Dixieland, premier épisode de l'épopée du jazz. On rapporte même que Sidney Bechet, encore enfant, a joué un temps dans le mythique Bolden Band, mais ce sont en fait tous les pionniers du jazz qui se sont inspirés de son jeu. Donc on va écouter, là c'est toi Julien qui a trouvé un morceau fondamental que tu as choisi.
1: Oui, alors un morceau qui s'appelle Deeper Moose Blues et qui est joué par le King Oliver Creole Jazz Band. C'est vraiment un des premiers groupes de jazz qui commence à être connu. Hein. King Oliver, c'était un compositeur. Et je sais plus quel instrument il jouait. Je suis désolé, je n'ai pas noté. Je suis vraiment mauvais. Donc c'est un morceau vraiment fondamental pour comprendre l'évolution du jazz. Et c'est un enregistrement qui a vraiment marqué l'histoire du jazz. Ce morceau a été enregistré en 1923 à Richmond en Indiana par le Creole Jazz Band de King Oliver avec un tout jeune trompettiste et même pas trompettiste parce qu'à cette époque-là il faisait du cornet. Il s'appelle Louis Armstrong, donc au second cornet. Donc King Oliver, je sais très bien ce qu'il fait comme instrument, il fait de la trompette, bien sûr. Donc c'est un blues collectif typique du style, comme tu disais, de la Nouvelle-Orléans, où les instruments dialoguent entre cornet, clarinette, trombone. Le thème est simple, mais l'improvisation collective et les solos sont révolutionnaires pour l'époque. Donc du coup, on écoute Deeper Moose Blues. Ça a été enregistré en 1923.

Voilà, c'était Deep Air Mox Blues. Eh bien, vibrante de vie et de musique, la Nouvelle-Orléans est le théâtre de la création d'un nouveau genre, le jazz. C'est à Storyville, quartier chaud de la ville, qui prend finalement vie entre les cuivres et les percussions des fanfares et les pianos et batteries.

0: orchestrer des groupes en club. Mais la star, c'est surtout la trompette, qui joue la mélodie principale, tandis que les autres cuivres improvisent autour d'elle et que les cordes s'occupent du rythme. Mais le début de la Première Guerre mondiale va tout changer. Alors que la Nouvelle-Orléans devient un port de guerre et que la musique n'est plus le centre d'intérêt principal, les musiciens vont chercher du travail ailleurs. À cette époque, l'air est plus léger, il souffle un vent de liberté et d'extravagance sur les États-Unis. Ce qui est assez paradoxal quand on sait que c'est aussi à cette période que la prohibition est instaurée. Mais les Américains sont prêts à braver tous les interdits pour boire de l'alcool. Cet affranchissement des lois favorise ainsi l'expansion du jazz, ce qui lui donne une réputation presque sulfureuse. Et oui, à l'époque, les jazzmen, ce sont des bad boys. On juge le jazz immoral. Voilà, alors on va continuer avec un jazz New Orleans, ouais, c'était quelque chose.
1: Ouais, je vais rajouter un peu un truc, parce que tu parlais de la prohibition. Al Capone était un grand,
0: fan de jazz.
1: Ouais, il subventionnait beaucoup des jazzmen, en fait.
0: Ah, d'accord.
1: Il adorait ça. Donc voilà.
0: Bon, c'est peut-être pas la référence non plus.
1: Oui,
0: Capone,
1: mais voilà, c'est lui qui avait l'argent à l'époque.
0: Voilà, bien d'accord.
1: Oui, j'ai choisi un morceau de Cindy Bechet. À l'époque, il jouait pas, c'était pas un groupe sous son nom. Le morceau s'appelle Wildcat Blues. Il est joué donc dans le groupe qui s'appelle le Clarence Williams 5. Le morceau a été aussi enregistré en 1923. Et le Clarence Williams Blues 5, même on peut rajouter blues, est l'un des premiers groupes à capturer l'énergie du jazz de la Nouvelle-Orléans en studio. Un blues aussi collectif, typique de l'époque où Bechet, clarinette soprano, domine avec son saut puissant, expressif et plein de vibrato, on dirait presque une voix humaine. C'est un exemple parfait du jazz New Orleans avec une intensité qui annonce peut-être déjà le swing, voire le bebop. Wildcat Blues.

0: Voilà, c'était Wildcat Blues. Nous sommes toujours dans votre émission Cala Jazz et nous parlons de l'évolution du jazz, de son origine à nos jours. Alors on pourrait croire que le jazz est né d'un claquement de doigts dans un club enfumé de la Nouvelle-Orléans. Mais la vérité est toujours plus nuancée. À l'aube du XXe siècle, sur les rives du Mississippi, c'est un fleuve d'influences qui se mêle. Chants de travail afro-américains, spiritual, blues rural, folklore créole et un zeste de ragtime importé de Saint-Louis. Le jazz est une alchimie. Ce mot apparu en 1912 dans la presse californienne selon les archives du périodique San Francisco Bulletin ne prendra tout son sens musical qu'avec les premières fanfares descendues dans les rues de Storyville. Ce sont ces brass bands bardés de cuivre et de rythmes syncopés qui donneront le la au jazz originel. Donc comme on l'a dit en 1917, toute première trace discographique arrive, l'original Dixieland Jazz Band. C'est un coup de tonnerre culturel. Pourtant, le blues et ses figures comme Mamie Smith, première chanteuse afro-américaine à enregistrer un disque, Crazy Blues en 1920, irriguent déjà les veines de cette musique en devenir. Et là, Julien, tu vas nous trouver une petite musique audacieuse pour l'époque.
1: Audacieuse, tu trouves?
0: Oui, il me semble.
1: Ouais, on va écouter un blues lent et groovy. Avec une structure en 12 mesures typique du blues, mais enrichie par des paroles un peu provocantes, parce qu'on va écouter un peu de jazz vocal. Donc, une chanteuse qui s'appelle Bessie Smith. Elle dit, si je bois du gin ou si je me promène la nuit, ça ne regarde personne. Ah, presque féministe, hein, la chanson qui a été enregistrée en 1923 par Bessie Smith, et elle défend son indépendance, un thème rare pour une femme noire dans les années 1920. Une audace qui a marqué l'histoire du jazz et du blues. Au piano, on retrouve Clarence Williams, et Bessie Smith a enregistré ce morceau en une seule prise, sans partition, sans rien. Elle disait « Le blues, ça vient du cœur, pas d'une feuille de papier ». Une philosophie qui a inspiré des musiciens comme Charlie Parker, pour qui l'émotion primait sur la technique pure. Donc le morceau s'appelle « Taint nobody business if I do ».

0: Voilà, c'était Tie Into Nobody's Business If I Do de Bessie Smith. Alors, à l'aube de la Première Guerre mondiale, on assiste à une libéralisation des coutumes.
1: C'est dur à dire, ça.
0: Oui. Les salles de danse, des clubs et des salons de thé ouvrent leurs portes dans les villes et des danses noires telles que le cakewalk et le shimmy sont peu à peu adoptées par public blanc, principalement les jeunes. Ces danses apparaissent tout d'abord lors des spectacles de vaudeville, puis lors de démonstrations de danse dans les clubs. La plupart du temps, la musique de ces danses n'ont rien à voir avec le jazz, mais c'est une musique nouvelle, et l'engouement pour cette nouvelle musique explique l'engouement pour une certaine forme de jazz, justement. Des compositeurs tels qu'Irving Berlin s'essayent alors au jazz, mais n'utilisent que rarement cet attribut qui est la seconde nature du jazz, le rythme. Néanmoins, rien ne popularisera plus le jazz que le titre d'Irving Berlin, Alexander Ragtime Band, de 1911, et son succès fut tel qu'on l'entendit jusqu'à Vienne. Eh bien, tu vas nous présenter pas ce morceau-là, mais un morceau plus emblématique également.
1: Ah ouais, pas du tout, je n'avais pas...
0: Tu l'as pas trouvé.
1: Celui-là, il m'est passé à côté, ouais. Donc on va écouter un morceau avec, pareil, donc on est sur des cornettistes, hein, avec Bix, alors encore un nom très, mais c'est un musicien assez connu de l'époque, Bixby der Beck. Donc c'est un morceau qui s'appelle Jazz Me Blues et l'orchestre s'appelle The Wolverine Orchestra. C'est un morceau emblématique qui capture l'esprit du jazz des années 20 et le génie précoce de Bix. Ça fait partie, comme Louis, des musiciens un peu emblématiques du jazz. Donc c'est un groupe de jeunes musiciens blancs, cette fois-ci, du Midwest. Formés en 1924, leur style mêle l'influence du jazz et de la Nouvelle-Orléans et touche aussi un peu plus mélodique, presque, on pourrait dire, classique, typique de l'école de Chicago. On retrouve du coup Bix au cornet, Jimmy Hartwell à la clarinette et George Johnson à la batterie. Leur approche était plus arrangée, moins improvisée que les groupes de la Nouvelle-Orléans et on annonçait déjà un peu l'ère du swing qui va arriver dans les années 30. Jazz Me Blues est composé par Tom Delaney en 1921. C'est un des premiers morceaux à utiliser le terme jazz avec deux Z comme dans son titre. La version des Wolverines enregistrée en février 1924 est considérée comme l'un des premiers enregistrements jazz blanc influent. Un blues toujours en 12 mesures, parce que le blues est en 12 mesures. Il faudra vous mettre ça dans la tête, le blues est en 12 mesures. Mais avec des harmonies plus sophistiquées et un rythme entraînant typique du jazz hot de l'époque. Donc le morceau s'appelle Jazz Me Blues.

0: C'était Jazz Me Blues. Alors, les autorités décideront la fermeture des cabarets de Storyville, obligeant les musiciens qui s'y produisaient à migrer vers des villes plus accueillantes, notamment Chicago. Au sortir de la Première Guerre mondiale, donc, la grande migration pousse des milliers d'Afro-Américains vers des villes industrielles du Nord. Le jazz sillonne alors le pays, des bordels de Storyville aux clubs privés de Chicago et de Harlem. Année 1920, l'ère du Jazz Age, baptisée ainsi par Scott Fitzgerald, s'installe. Le jazz devient la bande-son d'une Amérique en quête de défoulement. King Oliver, Louis Armstrong et Jerry Roll Morton électrisent les foules. En 1922, Armstrong rejoint le Creole Jazz Band à Chicago, propulsant la trompette au premier plan. On reviendra là-dessus sur la qualité de travail de Louis Armstrong. Là, tu vas nous proposer une voix.
1: Ouais, une nouvelle chanteuse qui est... Alors, le nom, on le connaît, mais moi, je ne savais pas que Cab Calloway avait une grande sœur qui était chanteuse. Et elle s'appelait Blanche Calloway et elle a enregistré un titre qui s'appelle Lazy Woman Blues avec son orchestre qui s'appelle Blanche Calloway and Her Joyous Boys, les garçons joyeux, en 1925. On est toujours sur le blues, un blues lent et mélancolique où sa voix puissante et expressive brille particulièrement. Blanche Calloway déploie un vibrato contrôlé et des glissando émotionnels, une technique qui préfigure le style de Billie Holiday ou Sarah Vaughan dans le bebop. Son phrasé est à la fois théâtral et intime, une dualité qu'on retrouve aussi chez des chanteuses comme Ella Fitzgerald. On va écouter Lazy Woman Blues et c'est chanté par Blanche Calloway.

0: Voilà, c'était Lazy One Man Blues de Blanche Calloway. Veuillez un peu excuser la qualité du son, toujours. Et nous sommes toujours dans votre émission Cala Jazz. Nous parlons de l'évolution du jazz, de son origine à nos jours. En 1925, premier microphone électromagnétique qui révolutionne l'enregistrement. Il va sublimer la voix de Bessie Smith ou Billie Holiday. Au milieu des années 1920, jusqu'à l'événement du bebop dans les années 1940, on voit l'essor d'un courant musical appelé l'ère des big bands, ou la période de middle jazz, le jazz du milieu. Il est surtout caractérisé par le développement des grands orchestres et big bands. Lors des années 1920, la prohibition de la vente de boissons alcoolisées aux États-Unis ferme les bars et les cabarets légaux. Mais ils sont rapidement remplacés par des bars clandestins où les clients viennent boire et écouter de la musique. Les airs que l'on y entend demeurent un mélange de styles, des morceaux de danse à la mode, des chansons récentes, des airs extraits de spectacles. Et là, tu nous as trouvé un morceau d'un orchestre innovant, justement.
1: Oui, un musicien qui s'appelle Fletcher Anderson. C'est un morceau qui a été écrit en 1927. Enregistré plutôt en 1927. Le morceau s'appelle Have It Ready. À New York, pendant la période où Fletcher Anderson dirigeait l'un des orchestres les plus innovants du jazz des années 1920, on retrouve dans l'orchestre Coleman Hawkins au sax ténor. Fletcher Anderson a introduit des sections écrites pour les cuivres et les hanches, alternant avec des solos improvisés. Une structure qui deviendra la norme dans le jazz. Tout court. Alors, on entend aussi des riffs joués par les cuivres qui annoncent les thèmes puissants de Count Basie ou de Duke Ellington. On va écouter Have It Ready.

0: Voilà, c'était Have to Ready. Tu as raison, on sent bien l'évolution de la musique dans cette période. Petit.
1: Et là, on rentre un peu, on sent le début du big band, des orchestres big band. Ouais.
0: Les premiers développements du jazz subissent l'influence de la ségrégation raciale, qui est alors très forte aux États-Unis. Les innovations apportées principalement par les musiciens noirs des clubs sont enregistrées par des musiciens blancs qui ont tendance à donner au jazz des rythmes et des harmoniques orthodoxes. Eh oui.
1: Eh oui.
0: Voilà. Cette période des années 20, comme tu as dit, ça marque la naissance de l'orchestre de Duke Ellington au Cotton Club, ainsi que l'orchestre de Count Basie et bien d'autres. Là, c'est une voix que tu nous présentes.
1: Oui, une nouvelle chanteuse, M.A., plus loin, Rainey. On va écouter un morceau qui s'appelle Walking Blues, qui a été enregistré en 1924. Elle est surnommée la Mother of the Blues, la mère du blues. Elle était accompagnée par des musiciens comme Louis Armstrong ou Buster Bailey, bien que la formation exacte varie selon les sessions. Donc, c'est jamais les mêmes musiciens qu'on peut entendre dans les titres qu'elle a enregistrés. On va écouter encore un blues lent et puissant, typique du style de Ma Rainey, où la voix est au centre, soutenue par une section rythmique simple mais efficace. Toujours un blues, toujours en 12 mesures. Un parfait exemple de la façon dont le blues a influencé le jazz.
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0: c'était Walking Blues. Alors, tout à l'heure, je parlais de King Oliver, qui est le chef d'un premier orchestre important, le Creole Jazz Band, dont fera partie Louis Armstrong. Et Jerry Roll Morton, qui a su transformer la musique de ragtime en jazz et a enregistré des chefs-d'œuvre avec ses Red Hot Peppers, qui comprenaient alors les meilleurs musiciens de Chicago. Lors de des quelques enregistrements spécifiquement destinés au public noir, Louis Armstrong amène une première évolution décisive du jazz. Il joue avec un orchestre typique de Nouvelle-Orléans, ces orchestres où tous les musiciens improvisent simultanément. Mais Louis est un improvisateur hors pair, capable de créer des variations infinies à partir d'un même thème. Ses musiciens l'imitent, non plus tous en même temps, mais chacun leur tour. C'est ainsi que le jazz devient une forme de musique en solo. Et là, tu vas justement nous proposer un morceau de Jelly Roll Morton.
1: Oui, Jelly Roll Morton, qui se dit l'inventeur du jazz, je crois.
0: Peut-être pas exagéré.
1: Mais je crois qu'il se dit l'inventeur du jazz, quoi qu'il arrive. Donc, c'est le morceau s'appelle Black Bottom Stomp, enregistré par le groupe, comme tu as dit, Red Hot Peppers. Morton y déploie une forme d'arrangement écrite, rare pour l'époque, tout en gardant l'énergie du jazz de la Nouvelle-Orléans. Le morceau alterne entre thème collectif et solo improvisé, une recette qui deviendra la norme dans le jazz moderne. Morton disait que ce morceau était le vrai jazz, car il combinait structure et liberté. Il l'a enregistré après avoir expliqué ses théories musicales à Alan Lomax. Alan Lomax, en fait, c'est un gars qui a tourné partout avec un petit microphone et qui a enregistré beaucoup de gens et qui a créé ce qu'on appelle la Library of Congress, où il y a plein de sons musicaux dans les années 20 et les années 10. Et prouvant qu'il était bien plus qu'un simple pianiste, il était aussi un visionnaire. Donc on va écouter Black Button Stomp.

0: Voilà, c'était Black Bottom Stomp de Jerry Roll Morton. Communément, on associe l'introduction de cette musique syncopée à l'arrivée sur les côtes françaises en décembre 1917 avec le 369e régiment d'infanterie dans lequel se trouvaient les Harlem Highfighters, des musiciens noirs dirigés par James Rhys Europe. Et c'est à Nantes, le 12 février 1918, que les Harlem Highfighters ont donné au théâtre Graslin le premier concert officiel de jazz en Europe. Dans la capitale, on raffole des jazz bands. Ils jouent dans les cabarets, ce qu'on surnomme alors le Montmartre Noir. La revue nègre avec Joséphine Baker fait fureur au théâtre des Champs-Élysées en 1925. Les premiers disques de Duke Ellington arrivent. La perception des Noirs n'est plus la même. Jazz est un mot qui fait rêver. Il est attaché à l'idée de déconnade, de vie, de dynamisme, de rapidité. C'est lié au modernisme de l'époque, aux machines. On sort de la guerre de 14. Après 4 ans de boucherie, on veut ouvrir les fenêtres, s'éclater. Le jazz gagne aussi le reste de l'Europe, que les orchestres militaires américains préfèrent découvrir plutôt que de rentrer au pays. Ils vont dans les pays de l'Est où ils puisent dans le Kemser, en Scandinavie, en Russie, où se produit aussi Sidney Bechet en 1926. Eh bien, ça tombe bien, parce que tu vas nous présenter un morceau interprété par un Français.
1: Oui, par un Français, un monsieur qui s'appelle André Équian, qui est né en 1907 et qui est mort en 1972, c'est un saxophoniste altiste français et l'un des premiers à adopter le style du jazz américain en France. Et ben, j'ai écrit 2 fois la même chose. Il enregistre Dina à 21 ans. Dina, c'est un morceau assez connu. Hein. C'est un standard de jazz qui a été aussi repris par un gars qu'on connaît bien chez nous qui s'appelle Duke Ellington. Django Reinhardt, bien sûr. Du coup, ça a été enregistré en 1928. Dina.

0: Voilà, c'était Dina. Mais malheureusement, nous arrivons à la fin de notre émission et nous continuerons cette aventure jazz dans d'autres émissions. Merci, chères auditrices, auditeurs, pour votre fidélité. Je rappelle que vous pouvez nous réécouter le dimanche midi et le jeudi à 19h. Et bien sûr, en podcast sur le site Radio Calade. Alors, nous nous quittons sur un dernier morceau, Julien.
1: Ouais, alors le morceau un peu emblématique de l'époque, c'est un morceau qui s'appelle West End Blues de Joe King Oliver. Et là, il s'est interprété par Louis Armstrong and his Odd Five. Vraiment le groupe de Louis Armstrong qui arrive, ça a été enregistré en 1928. Le solo d'ouverture d'Armstrong a changé l'histoire du jazz. C'est vraiment le gros morceau qu'on entend bien. C'est l'un des premiers grands exemples d'improvisation virtuose en studio. On retrouve Louis Armstrong à la trompette, bien sûr, Earl Hines au piano, Fred Robinson à la trombone, Jimmy Strong à la clarinette, Mansi Carrera au banjo, City C. Clinton à la batterie et quelqu'un dont on a parlé il y a quelques temps, Pop Foster à la contrebasse. Clairement, contrairement aux enregistrements de l'époque, Armstrong laisse une grande place à l'improvisation et on va voir tous les musiciens briller.
0: Merci, au revoir.
1: Au revoir.

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6: Méga Canal,
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9: Méga Canal, méga scandale écocidaire, méga scandale financier. Gigantesque escroquerie à au moins 10 milliards d'euros d'argent public détourné au bénéfice des bétonneurs Bouygues et Vinci pour la construction d'un monstrueux canal inutile de 107 km entre Compiègne et Cambrai. 3300 hectares de terres agricoles détruites, ainsi que des zones humides et zones Natura 2000, 340 espèces animales et végétales protégées, impactées, des paysages ravagés, pas d'emplois créés et toujours des camions sur les routes. Grand projet complètement inutile, on vous le répète, puisqu'outre les lignes de chemin de fer, sur ce trajet, il existe déjà des canaux où opère déjà une marine de péniche dite Fraissinet de 38 mètres de longueur. Marine fluviale traditionnelle menacée de mort par ce projet de méga canal conçu pour des monstres flottants de 11 mètres de large et longs comme deux terrains de foot.
6: Sauvez-moi!

0: samedi 11 octobre 2025, près de 2000 personnes rassemblées par Méga Canal Non Merci. On est à Longueuil-Anel, pas très loin de Compiègne, dans l'Oise, en Picardie. Au précédent épisode, on a commencé à vous raconter cette pacifique et joyeuse mobilisation, et notamment l'intempestive et surtout parfaitement illégale irruption d'une cinquantaine de gendarmes qui se sont agressivement invités au pique-nique de la manif. Deuxième chapitre de ce reportage qui va aujourd'hui vous emmener à Montmac, pas très loin de Longueuil-Anel, sur le chemin de halage, rive droite du canal latéral à l'Oise, menacé par le projet. Avec en face, rive gauche, l'un des chantiers en cours du méga canal que le cortège va nous emmener voir. Mais ça, on ne le sait pas encore quand la manif démarre, ce sera une surprise. Et c'est là que vous allez tout à l'heure assister à une baignade automnale, traversée du canal à la nage par une quarantaine de baigneuses et baigneurs qui, une fois arrivés sur la rive du chantier, vont, au nez et à la barbe de la maréchaussée, tendre une grande bannière affichant 8 milliards pour le canal, rien pour l'hôpital. Et encore, 8 milliards, c'est bien en dessous du coût estimé par le collectif Méga Canal Non Merci, qui évoque plutôt au moins 10 milliards d'euros, et même plus, comme on va le redire tout à l'heure. Salut les amis, c'est JBD pour Polémix et la voix off.com et pour votre radio, pour le moment encore libre, préférée, des radios menacées de mort, mais qui peuvent encore dire Méga Canal, non merci. Toujours sur la pause pique-nique qui s'est achevée, la manifestation s'est grossie, il y a plein de gens qui sont arrivés. Et le plaisir de rencontrer Joël, un collègue, si j'ose dire, ouais, de Fréquence Paris Pluriel. Salut.
1: L'émission, l'actualité des luttes, bonjour à toi. Ouais, ben voilà, on est quand même quelques radios associatives, je pense, par ici aujourd'hui. C'est important de suivre tout cela, parce que nous, on est en région parisienne, notre bassin de diffusion, c'est Paris-Île-de-France. Mais on ne s'interdit pas, effectivement, de sortir de notre bassin de diffusion et de voir ce qui se passe ailleurs. Je crois que c'est aussi la continuité des suivis qu'on a fait sur les questions environnementales. Dans notre émission, on avait suivi pas mal Notre-Dame-des-Landes, hein, du côté de Nantes, et puis aussi bien, le triangle de Gonesse en région parisienne, donc c'est aussi des luttes qu'on suit. C'est toujours cette question d'appropriation et aussi de logistique, puisque en région parisienne il y a le projet Green Dock, et donc c'est lié aussi avec ce qui se passe ici à Compiègne, puisque il y aura aussi des centres de logistique. C'est un peu une autoroute sur l'eau, hein. Et donc on est aussi sur ces questions d'agrandissement de plus en plus de projets qui ont du mal à être compris, en fait.
0: Être compris et être connu, et j'ai le sentiment que cette méga horreur du méga canal a au moins 10 milliards d'euros pour le moment, parce qu'on sait qu'au final ça coûte toujours plus cher qu'à l'arrivée, oui, ces affaires-là. Les grands médias, les médias dominants n'en parlent pas, et c'est pas pour le plaisir de se jeter des fleurs, mais heureusement qu'il y a encore des radios associatives comme les nôtres, comme Fréquence Paris Pluriel, comme Radio Béton, comme Radio Graphite ici à Compiègne et d'autres. Quels sont les médias qui parlent de cette méga horreur?
1: Mais peu, en fait, hein. Il y a eu vaguement ce matin sur peut-être France Culture, une allusion à la journée d'aujourd'hui, mais à part ça, il est un peu plus de 13h, il est 13h25 et le monde arrive de plus en plus, donc on va être assez nombreux aujourd'hui, et ça c'est quelque chose d'assez encourageant, et je pense que nos radios, elles peuvent relayer ces luttes, puisque nous ne sommes pas contraints par les publicités ou autres, donc on a cette liberté-là. Dans le monde où on est aujourd'hui, c'est très très important, c'est primordial.
0: On n'a pas la pression de la pub, et puis on n'a pas les garrots du grand capital, de l'État qui est à son service, ouais. etc. C'est même quasiment miraculeux qu'on existe encore, hein, nous les radios libres.
1: C'est pour ça qu'il faut que ces radios puissent continuer. Alors, les radios, c'est aussi en association. Et aujourd'hui, le monde associatif est dans une difficulté comme le reste de la société, parce que les financements sont très fragiles. Et donc, ce samedi, il y a une manifestation à Paris du monde associatif. Donc, il faudra être aussi vigilant sur ce qui va se passer pour nous aussi, parce que on ne peut se défendre que par nous-mêmes, hein, parce que voilà, on a les forces qu'on a. Mais souhaitons aussi que ces forces associatives et des radios puissent aussi se rassembler. On a des choses à dire et on doit continuer à exister. Je crois qu'en France, il y a à peu près 600 radios associatives à peu près, hein, et on a notre rôle à jouer. Essayer de contrer aussi les messages qu'envoient les médias dominants. Alors, on ne joue pas dans la même catégorie. On a notre parole, on a notre mot à dire qui est très, très important aussi, quoi.
2: Méga Canal, on nous rend vraiment pour des cons. En Encore un coup de capital. Nous on veut des petits poissons.

0: petit poisson.
1: Notre mobilisation ne cible pas seulement le canal, mais tout le système de la logistique de masse. C'est pour cela, alors même, que nous nous rassemblons ici. Des camarades des Pays-Bas, de Belgique, d'Allemagne passent également à l'action pour bloquer l'empire logistique sous le mot d'ordre « Stop oil, bombs and bullshit ». Cette journée est aussi celle du féminisme et nous sommes honorés d'accueillir un cortège féministe et queer au sein de la manifestation. Le canal est également un des symboles de l'économie patriarcale capitaliste qui nous attaque directement. Aujourd'hui, au nom de toutes ces causes, nous prenons le drapeau de la piraterie pour partir à l'abordage de ce chantier et pour tenter de mettre en acte un futur alternatif et démocratique. Et nous crions haut et fort « À bas le canal Seine-Nord-Europe ».

à tous et à toutes. Merci d'être venus aussi nombreux, nombreuses et motivées pour cette mobilisation. Aujourd'hui, on est regroupés contre une aberration écologique, un scandale économique et un mensonge social, le méga-canal Seine-Nord-Europe. En quelques chiffres, c'est 10 milliards d'euros d'argent public pour un canal qui existe déjà, le canal latéral à l'Oise et le canal du Nord, pour un projet qui va représenter 10 fois le tunnel sous la Manche en termes d'excavation de terre, et une méga-bassine qui équivaut à peu près à 22 fois celle de Sainte-Soline pour alimenter tout ça. C'est une mobilisation qui croît depuis à peu près 3 ans, et aujourd'hui c'est notre première date nationale qui est portée par une vingtaine d'organisations regroupées ici en soutien contre ce projet écocidaire. Mais c'est également une mobilisation internationale, car nous avons des copains

0: et on fera un petit brief avant de lancer la manif.
1: Bravo.
2: Salut. Franchement, ça fait trop plaisir de voir autant de monde mobilisé aujourd'hui. J'appartiens à la FSU. Je suis ici aussi pour deux autres raisons. La première, c'est que je suis un habitant du secteur. J'habite vraiment tout à côté à Montmac. Suivez la route, c'est juste là-bas. Et je suis professeur des écoles aussi.
1: Bravo.
2: Alors là, c'est la première fois qu'on m'applaudit pour ça. Je vais revenir. Ah, il y a quand même des « ou » dans le fond. C'est toujours ceux du fond. Donc en fait, j'avais une forêt derrière chez moi en fait. J'ouvrais ma fenêtre de cuisine, je voyais une forêt. Elle est détruite. Il n'y a plus rien. Ils ont absolument tout détruit. Je vous assure qu'en tant qu'habitant, ça donne envie de chialer. Vraiment, sincèrement, de voir la destruction d'espaces de vie comme ça. De retrouver des pivers dans mon jardin, de retrouver des renards dans mon jardin. Et qui viennent là pas parce qu'ils aiment mon jardin. Parce qu'en fait, ils n'ont plus d'endroit où aller. C'est vraiment terrible ce qui est en train de se passer. On se rend compte à chaque moment du désastre écologique qui est en train de se produire. Sous nos yeux, très tranquillement. Ensuite, en tant que prof des écoles, mais on a appris que la société du canal avait fait un partenariat avec l'éducation nationale. Ouais, là on peut y aller. Ben, on a un pouvoir en fait dans l'éducation nationale. Hein. Le pouvoir de faire que notre jeunesse soit émancipée et qu'elle devienne des adultes comme nous. Là, c'est hyper important le pouvoir qu'on a. Et s'ils commencent à rentrer dans l'éducation nationale et à mettre dans la tête de profs qui ne seraient pas au courant que ça c'est super bien de construire des méga canaux, de tout détruire, ben, au fur et à mesure, ça va s'instiller dans l'école. Les jeunes vont grandir en se disant « Mais c'est très bien ces méga projets, c'est bien pour l'avenir. » C'est au-delà de scandaleux en fait. Nous on est à la FSU une fédération de transformation sociale, on est pour le progrès social. Et alors clairement, détruire des tas d'écosystèmes, ça n'a jamais été un progrès social. Ça ne le sera jamais. On est juste en train de se détruire nous-mêmes. Pour en plus quelque chose qui est absolument inutile. Absolument inutile. Parce qu'en fait, là, je me tiens sur une péniche qui est sur un... Voilà. Bah, je m'arrêterai là.

Bonjour à tous et à toutes. Je suis Élise, maraîchère dans l'Aisne, à Saint-Quentin, agricultrice et donc représentante de la Confédération Paysanne. Merci. Donc je suis ici aujourd'hui pour parler au nom de la Confédération Paysanne. Ce projet, c'est 3000 hectares de terre qui seraient potentiellement engloutis, de terres agricoles et naturelles, qui seraient préemptées par la société Canal Nord Seine Europe pour toujours plus d'industrialisation de l'agriculture. Et nous sommes pour une agriculture locale et paysanne, et pour relocaliser et recréer du lien dans les campagnes. Et comment allons-nous rivaliser avec des pays où le salaire minimum avoisine 1 euro de l'heure? Parce que bien sûr, ces exportations nous mettent en première ligne d'une concurrence biaisée. Le canal Seine-Nord-Europe pourrait ainsi devenir un levier au service de cette fuite en avant, sacrifiant les fermes et l'autonomie alimentaire au nom d'une compétitivité illusoire fondée sur le dumping social et la destruction du vivant. De nombreuses fermes sont déjà coupées en deux par le tracé du canal en échange de compensations accordées aux agriculteurs. La Confédération Paysanne des Hauts-de-France s'oppose donc fermement au canal Seine-Nord-Europe et appelle à soutenir les alternatives portées par le collectif Méga Canal Non Merci. Utiliser d'autres modes de transport, à moderniser les grandes lignes ferroviaires, investir dans l'entretien et la modernisation des canaux existants, relocaliser les flux de marchandises. À rebours d'un modèle éculé et en bout de course, nous revendiquons la protection du marché au service d'un modèle agricole et alimentaire de qualité. Nous revendiquons la relocalisation de notre système alimentaire pour permettre aux paysannes et paysans de produire, transformer et vendre localement à des prix rémunérateurs sur des fermes à taille humaine. Nous insistons sur la nécessité d'une véritable transition agroécologique et l'accès de tous et toutes à une alimentation de qualité. Contre la logique de marché, luttons pour des campagnes vivantes. Ouais. Merci.

0: Bonjour à tous. Moi, je suis venu pour témoigner. Je suis agriculteur à la Confédération Paysanne et je suis exploitant un peu plus loin sur le canal, à côté de Nel. Les conséquences sur mon exploitation, c'est la perte de 20 hectares accaparés par la SAFER pour ce grand projet-là. C'est un tiers de la surface de ma ferme. Ça veut dire que ma ferme qui était transmissible, en fait, elle va être démantelée parce qu'on a perdu 20 hectares de surface qui ont été vendus par notre propriétaire parce qu'on lui offrait 23 000 euros de l'hectare alors que les prix moyens à SAFER, c'est 10 ou 11 000 euros. Donc moi, je suis venu pour dire ce grand canal ne doit pas voir le jour parce que c'est un projet inutile. La Confédération Paysanne s'est positionnée de nombreuses fois sur des projets inutiles. Je vais rappeler Notre-Dame-des-Landes et je vais rappeler aussi la ferme des 1000 vaches, tout à fait ici à côté. Ça veut dire que la Confédération Paysanne compte sur votre aide. Je voudrais terminer par ça. En fait, le long du Grand Canal, il y a toute une batterie de projets industriels qui se préparent, des plateformes multimodales qui vont bouffer de la surface agricole. Donc les surfaces agricoles vont être en spéculation et ce seront les plus offrants qui feront main basse sur la surface. Il va y avoir des consommations d'eau absolument effroyables et on va vous culpabiliser parce que vous vous lavez les dents en laissant le robinet couler alors qu'on consomme des mètres cubes qui sont perdus, perdus pour l'agriculture, perdus pour la planète. Et je vais prendre un seul exemple. À Nel, il y aura une plateforme multimodale, mais il y aura aussi une zone industrielle qui est en projet avec une usine de construction d'engrais qui devrait produire 500 000 tonnes d'ammonitrate. AZF, quand ça a explosé, c'était 450 tonnes. Là, ils vont faire 500 000 tonnes par an d'ammonitrate. Ils vont consommer 200 mégawatts d'électricité, quasiment une tranche de centrale nucléaire par an. Ils vont consommer 11 000 mètres cubes d'eau par jour, simplement pour refroidir le truc. Alors c'est un projet qui est pour construire de l'ammonitrate qui était issu du gaz ou du pétrole russe ou du pétrole ukrainien. Donc là, ils voudraient le faire en hydrolysant l'eau pour en tirer de l'hydrogène et de l'oxygène. Mais sauf que c'est beaucoup plus coûteux en termes d'énergie, en termes financiers. Et ce projet-là, il est en train de se construire là, à 50 km d'ici. Le projet Fertigaï, il n'aura pas lieu s'il n'y a pas de canal. Et d'autres plateformes multimodales qui vont consommer des kilomètres et des kilomètres carrés de surface, en fait, ils n'auront pas lieu non plus s'il n'y a pas de grand canal. Et ne vous laissez pas endormir par les gens qui vous disent « ça va faire de l'emploi ». Avec le développement de l'intelligence artificielle, il n'y aura pas de caristes. Il n'y aura personne qui sera embauché, sauf quelques ingénieurs chimistes qui viendront de l'autre bout du monde et qui seront devant des pupitres et tout sera automatisé, tout sera robotisé. Donc les emplois qui rejailliront sur le coin, il n'y en aura pas ou il y en aura tellement peu que ça sera complètement inutile. Voilà, donc soyons fermes. Je pense qu'il est normal de s'attaquer maintenant à la forteresse agro-industrielle et si possible de la faire tomber.
1: Ouais ! On leur parle de vivant, ils répondent trafic mondial. Face au maillage local, ils envoient leur commercial.
2: Ce méga canal traduit la fuite en avant du capitalisme autour de méga projets qui vont augmenter le productivisme et la surconsommation. Les déchets et les gaz à effet de serre continuent d'augmenter. Tous les scientifiques sont en train de nous le dire au niveau mondial. On sait qu'on va vers une catastrophe écologique. C'est des projets de même nature que l'accroissement de l'aéroport de Beauvais actuellement. Ça veut dire qu'il faudra unifier les luttes, mais je voudrais aborder que deux points correspondant plus au cœur de notre association ATTAC, la finance et la démocratie. Concernant la finance, initialement c'était 3 milliards, c'est passé à 5 milliards, actuellement c'est chiffré à 8 milliards, et des projections disent que ça va être certainement autour de 10 milliards. Quoi qu'il en coûte, on a été habitué depuis le Covid. Sauf que, est passé par là, un Premier ministre qu'on a déjà oublié, François Bayrou, le cirque qu'il a fait autour de la crise de la dette pour faire peur aux gens, en prévoyant des mesures austéritaires. Et donc la question de la diminution des dépenses publiques pour des projets inutiles est quelque chose dont on doit s'emparer. Et faire que les gens qui soutiennent le canal s'interrogent sur cette question-là. La déclaration d'utilité publique, il y a plus de 15 ans, a été faite et depuis, le canal n'a pas fait l'objet de nouvelles études ni de nouveaux débats, alors que la situation économique et climatique a complètement changé. Le projet Mageo, donc d'agrandissement de l'Oise, est éloquent. De 2021, il n'y a eu que 105 habitants qui se sont exprimés et seulement 27 avis favorables. donc les pourcentages 0,00, etc. De soutien explicite en les rapportant à la population totale. L'expertise citoyenne des gens, des associations est négligée et méprisée. C'est une des raisons majeures qui fait que les gens se désintéressent de la res publica, de la chose publique. Il faut qu'on repolitise, au bon sens du terme, l'ensemble de ces questions-là. Et je terminerai en disant qu'il y a un certain nombre de copains qui ne sont pas là aujourd'hui, journée nationale de défense et de promotion du mouvement associatif. Il est absolument essentiel de fédérer toutes nos luttes et que ça passe par l'ensemble des associations qui sont elles-mêmes vecteurs de projets alternatifs pour la société.
1: Derrière ces projets caducs, qui va vraiment profiter? Les manigances de Xavier, vite on va les arrêter.
3: Merci pour vos interventions, elles étaient vraiment poignantes. On a un petit point légal et soin à vous faire avant de lancer les objectifs de la manifestation.
4: Bonjour, bonjour. Alors là, ce sera un petit point avec des rappels de la légale et de la team soin. Normalement, vous partez avec au moins 3 infos sur vous. Le numéro de la base arrière juridique. Donc c'est écrit sur plein de petits papiers qu'on vous distribue, c'est écrit sur les programmes du week-end, etc. Vous avez aussi, avant de partir, prévenu un ou une proche qui sait que vous êtes parti en manifestation. Vous avez son numéro sur vous aussi. Et vous avez le nom des avocats prévus aujourd'hui. Donc il y en a 2 du barreau de Paris. C'est important de préciser le barreau. Donc la base arrière juridique, vous l'appelez si jamais vous voyez des choses bizarres. Si vous avez un doute, des personnes ont des brassards de cette couleur-là. Ce sont des personnes en contact avec la légale. Si jamais vous décidez de donner votre identité lors d'un contrôle d'identité, le minimum à donner pour considérer que vous l'ayez donné, c'est donc nom, prénom, date et lieu de naissance et votre adresse. De préférence, la vraie adresse, sinon le PV que vous recevrez n'arrivera jamais chez vous. C'est dommage pour faire des choses avec après. Si vous avez votre téléphone, veillez à ce que ce soit un téléphone bien propre, bien verrouillé. Regardez en avance comment supprimer les applications, pas trop de photos des copains dessus, etc. Si jamais vous êtes arrêté, quelques règles de base. La première, c'est vous n'avez rien à déclarer tout le temps. Vous avez le droit de garder le silence. Vous avez le droit de garder le silence en audition, pendant l'audition, mais aussi dans les moments informels. Des gens qui vous demandent « Ah, vous êtes venu en train, en voiture ?» Rien à déclarer, même si ça a l'air une personne cool avec vous. Ça ne sert à rien de dire quoi que ce soit. Même si on vous dit « Ouais, vos potes ont balancé. » Non, non, rien à déclarer. Vous faites appel aux 2 avocats que je vous ai dit tout à l'heure. Vous pouvez tout leur dire. Ces 2 personnes savent comment on fonctionne, donc tout leur dire. Vous pouvez aussi faire appel à un médecin ou une médecin. Cette personne est tenue au secret médical uniquement, donc ne lui parlez pas de l'action, de tout ce qui se passe autour. Demandez à faire appeler votre proche que normalement vous avez prévenu pour qu'il ou elle puisse appeler la légale derrière. Voilà, vous avez plein d'autres choses qui vont se passer. On va vous demander votre signalétique ADN, digitale, de déverrouiller votre téléphone. Tout ça sont des délits de refuser, mais à vous de voir si vous préférez refuser le fichage militant, refuser de donner des informations qui est dans vos téléphones, etc. Si jamais vous êtes arrêté, il y aura des comités de soutien devant les commissariats, donc vous n'êtes pas tout seul, toute seule. Il y aura des gens pour vous attendre avec à manger, à boire, tout ça. Une garde à vue, c'est long, mais ça se termine et il y a plein de copains devant après. Il y a des stands juridiques juste derrière vous, soins légaux là-bas au départ et au campement aussi, il y aura des stands juridiques ce soir et demain pour poser des questions, donc n'hésitez pas à passer nous voir. Voilà pour le juridique, j'ai quelques messages de la team soins. On vous invite tout au long de cette meub à vous écouter, à prendre soin les unes des autres, à être bienveillantes et soutenantes avec les personnes qui vous entourent. Vous avez des médics identifiables par leur t-shirt blanc. Si jamais il y a des problèmes ou besoin d'aide, vous levez la main, vous criez « médic ». Vous avez aussi des psys identifiables par des gilets jaunes ou écrits en énorme dans le dos psy pendant la manif pour vous donner des ressources et vous accompagner en cas de besoin. Si jamais vous vous sentez stressé, donc c'est donc le rythme cardiaque qui s'accélère, un sentiment d'oppression, etc. Essayez de vous extraire avec votre binôme, votre groupe affinitaire, vous mettre un peu de côté dans la mesure du possible, dans un endroit plus calme et de rejoindre la base soin, donc soit au départ de la manifestation ici, soit au camp, il y a aussi une base soin. Après la manif, du coup, n'hésitez pas à passer à cette base soin pour échanger sur votre vécu et bénéficier d'une écoute active de la part d'un ou d'une professionnelle si vous ressentez le besoin. Et il y a aussi un numéro de la base soin qui est au dos de ce flyer avec le numéro de la base psy et le numéro de la base légale. Dernière chose, la bambinerie pour laisser vos enfants pendant la durée des manifs est ouverte. Elle est là-bas. Bonne manif à tous.
5: En fait, je peux ramener les cookies. Tout l'objectif aujourd'hui, c'est d'aller manifester contre le projet du canal dans une ambiance festive, dans la joie, et d'aller voir directement de nos yeux ce chantier de canal qui est financé avec notre argent, d'aller voir qu'est-ce qui est fait de nos 10 milliards d'argent public qui restent nos sous. Et donc, si vous êtes prêtes et prêts, on vous propose de faire deux cortèges, un cortège vélo et un cortège à pied, avec dans ce cortège à pied une partie mint. La manif, elle va durer à peu près 3 heures et ensuite, on vous invite à retourner au camp avec nous pour une soirée festive pour tous les goûts à partir de 19h et jusqu'au bout de la nuit avec une cantine, avec des frites, avec des concerts, avec du camping aussi si vous avez besoin de rester dormir. Le terrain sur lequel se situe le camp, il est directement impacté par les travaux du canal. Une partie du camp va être détruite par les travaux du canal, donc on vous invite à venir pour voir aussi de vos yeux qu'est-ce qui va être détruit par le canal. Et c'est pour qu'on va bientôt partir en manif pour aller voir ce chantier. Et donc vous pouvez aussi venir demain dès 9h30 pour des ateliers, des tables rondes, des balades naturalistes au départ du camp pour prendre la mesure de cette zone qui va être directement détruite par le canal, pour découvrir, si vous ne connaissez pas encore le territoire, les 300 espèces qui vont être détruites par le canal. Donc dimanche, ce sera vraiment dédié à l'organisation collective de la défense du bassin de la Seine, qui est un bassin vivant. Et bah, si c'est bon pour tout le monde, on va pouvoir partir en manif. Et il va faire beau aussi demain, donc venez demain.

0: 15h30, ça y est, le pique-nique et les prises de parole et les conseils de la légale et tout ça ont eu lieu. Et le plaisir de retomber sur Pterrois. Bonjour Pterrois.
1: Oui, bonjour, bonjour à tous.
0: C'est toi avec ta camarade qui, il y a quelques temps, nous a expliqué donc le méga scandale du méga canal, cette méga horreur.
1: Ce que je trouve génial aujourd'hui, c'est que ce discours-là, il commence à être repris dans les radios nationales. France Inter, France Culture, j'ai même entendu que France Musique parlait de la lutte contre le canal.
0: Même France Info, c'est dire.
1: Même France Info, ouais, génial.
0: Ce matin, on est parti à quelques centaines.
1: J'ai aucune idée de combien on est. On est plein, en fait, on voit pas la fin de la queue, là. Et on voit pas le début, on voit pas la fin. Non, c'est fantastique.
0: Tu es donc sur la manif avec ce panneau.
1: Le méga canal Seine-Nord, c'est 10 milliards d'argent public pour les actionnaires du BTP.
0: 10 milliards d'argent public, c'est une information erronée, parce que en vrai, si ça se fait, ça va coûter beaucoup plus cher que ça.
1: Ah oui, ça va coûter beaucoup, beaucoup plus cher que ça. Le canal Seine-Nord Europe, c'est un élément d'un projet beaucoup, beaucoup plus important qui s'appelle Senesco et qui, lui, quand le canal était annoncé à 5 milliards, le projet de Senesco est annoncé à 13 milliards. Senesco, ça va au-delà du canal, ça va jusqu'à Rotterdam, hein, donc il y a plein de ponts à relever, etc. Puis ça va jusqu'à Paris. Il faut, on appelle ça rescinder l'Oise. Il y a 30% de l'Oise entre Compiègne et Creil qui va être retaillée parce que les bateaux faisant la longueur de deux terrains de foot, bah, ils ne supportent pas les méandres. Et donc, il y a toutes les méandres de l'Oise qui vont être dézinguées, des ports fluviaux qui vont être ajoutés, etc. Donc, le projet lui-même, il est beaucoup, beaucoup plus important que les 5 milliards originels annoncés par la Société du Canal.
0: Alors, c'est ce que tu nous avais expliqué, d'ailleurs, lors de notre première rencontre. Hein, c'est que pour faire une facture un peu moins grosse, j'ai dit, bon, ben voilà, les installations portuaires, on ne va pas les compter, on va laisser ça aux collectivités. C'est comme ça. Donc, voilà, c'était pour alléger la facture.
2: Donnez-nous les 10 milliards, ensemble, on saura quoi faire. Hôpital, service public. Ou encore fret ferroviaire.
0: Au passage, c'est tellement drôle ta formule de « il n'y aura pas plus de camions que s'il y en avait moins ».
1: Mais il continue à garder un énorme mensonge qui est « il y aurait moins de camions ». En fait, il n'y a pas moins de camions, il y a plus de camions. Il y a 8 millions de camions en plus, quoi qu'il arrive. Soit le canal existe et il y a l'équivalent d'un million de camions qui passerait sur le canal, soit le canal n'existe pas et il y a un million de camions qui passerait sur la route. Il n'y a pas de camion en moins, en fait. C'est un petit peu comme le mec qui te dit « je te coupe les deux mains ou je te coupe qu'une seule main ». Et il te dit « bah tu vois, je t'ai sauvé une main ». Mais non, tu m'as pas sauvé une main, tu m'en as coupé une.
0: D'où le « il n'y aura pas plus de camions que s'il y en avait moins ».
1: En fait, le canal Seine-Nord n'est rentable qu'à partir du moment où il y a 8 millions de camions en plus sur les routes. Et 1 million de camions sur le fleuve.
0: En tout cas, n'est rentable que pour ceux qui tirent en comptant du pognon. Hein. Le citoyen, la citoyenne, les contribuables, eux, de toute façon, ils sont perdants, quel que soit le cas de figure.
1: Déjà, tous les gens qui bossent là, dans les Hauts-de-France ont payé 500 euros de leur poche pour le canal. Pour le canal et les plateformes multimodales. Alors, pour revenir sur les 10 milliards, le canal qui est présenté officiellement à 5 milliards, il est déjà officieusement abordé entre 7 et 8 milliards. Hein. La Banque européenne d'investissement parle de 6 milliards 6, les commissaires enquêteurs parlent de 7 à 8 milliards, etc. Et il y a 2 milliards d'aménagements de part et d'autre du canal, des aménagements de rehaussement de ponts, de Mageo, des plateformes multimodales, etc. Donc aujourd'hui, voilà, le projet il est à 10 milliards avant travaux. Ça prendra peut-être 50 ou 60% en plus. C'est peut-être un projet à 15 ou 20 milliards, juste le canal, oui, d'argent public.
0: Ces horreurs-là, ça coûte toujours plus cher à l'arrivée. Tiens, un autre exemple, c'est le PR de Flamanville.
1: Le PR de Flamanville, je pense à l'Opéra de Sydney qui a coûté, je crois, 10 fois plus que ce qu'il était prévu. Enfin, le tunnel sous la Manche qui a coûté une blinde, sans commune mesure avec ce qui avait été imaginé au début. Les travaux vont découvrir ce qui se passe dans la terre et en fonction de ce qui se passe, des essais de sol, etc., le projet va évoluer et il y aura forcément des plus-values dans tous les sens. Hein.
0: La tête de cortège là a passé le pont qui enjambe le canal et nous on est à la queue du cortège.
1: C'est trop génial. Quand je me souviens de combien on était quand on a démarré en se disant on lutte contre le canal. Et là aujourd'hui on est au moins à 1000. C'est fantastique.
0: Et une fois de plus, hein, on essaye d'être intellectuellement honnête sur le comptage, parce que c'est toujours le jeu, hein, la police dit moins que si on avait été plus. Le cortège est gros.
1: Et puis, ce qui est génial, c'est qu'on voit plein de gens qu'on connaît pas, quoi. Il y a des gens qui viennent de toute la France. Là, ce matin, j'étais à la gare de Compiègne pour accueillir les gens qui connaissaient pas Compiègne. Ouais, il y en a qui viennent de toute la France. De Belgique, enfin...
0: Puis il y a même des gens habillés en bleu qui sont là, c'est incroyable.
1: Non mais en plus, attends, c'est une manif autorisée. J'hallucine, c'est une manif autorisée. Ouais.

0: Sauvez-nous, sauvez-nous, on veut des petits canaux.
1: Bonjour monsieur, vous habitez ici?
2: Non, non, dans la Somme.
1: Vous êtes venu exprès pour la manif?
2: Je suis contre le canal, à grand gabarit.
1: Pourquoi? C'est le progrès, ça fait de l'emploi, c'est formidable.
2: Non, non, ce qui me fait peur, c'est la note. Payer 8...
1: Oh, bah 10 milliards d'euros.
2: En 2006, ils étaient à 4 milliards, 5 milliards, ils vont arriver à 8, 10. Et c'est pas fini. Et chez nous, ils vont faire passer le train au-dessus du canal et la route en dessous du canal.
1: Vous dites pas que vous préférez avoir une école et des hôpitaux?
2: Ben si, si, c'est beaucoup plus important que ça. Mais ça ne crée pas d'emploi, les bateaux, il n'y aura pas de péniche, il n'y aura pas de bateau. Non. C'est complètement contre. De la façon comme ça se présente, c'est complètement contre.
3: Même si la lutte est dure dans les quatre coins de la France, d'Europe et du monde entier, la voix du peuple s'avance.
1: Donc nous avons, au cours de cette journée, puis les jours précédents, tendu ce micro à des flots d'épouvantables éco-terroristes qui n'aiment pas le progrès. Et dans ce cortège, une écharpe tricolore. Bonjour, qui êtes-vous?
4: Bonjour, alors je suis Zahia Hamdan, députée de la deuxième circonscription de la Somme. Dans cette manifestation, je vois des personnes convaincues, des militants qui sont là pour la sauvegarde économique et la sauvegarde du vivant de leur pays. Donc ça me fait un petit peu sourire quand on parle d'éco-terrorisme.
1: Je suppose que islamo-gauchiste, ça vous fait rigoler aussi, mais ce n'est pas le sujet du jour. Je pense que dans votre formation politique, c'est quelque chose dont vous entendez régulièrement parler.
4: Moi, je fais partie du mouvement de la France insoumise. Bon, l'islamo-gauchisme, ça me fait moins rire parce qu'une idéologie d'extrême droite qui est véhiculée à longueur de temps sur tous les plateaux télé, de CNews, d'Europe 1, ça commence à infuser dans le peuple français sur le terrain. On distille des idéologies racistes.
1: Vous pardonnerez ma raillerie, mais c'est tellement grotesque que ça nous faisait ricaner il y a 5 ans. Mais effectivement, c'est terrifiant de voir à quel point ça prend. Ce verbiage d'éco-terrorisme qui nous fait rigoler pour le moment va peut-être finir aussi par infuser dans les têtes, hein, les talibans verts, tout ça.
4: Tout à fait. La télévision, la radio distillent tout ça. Et si nous n'y prenons garde, effectivement, ça peut venir intégrer les consciences des Français. On est en manifestation, c'est aussi le moment de dire que non, ce ne sont pas des éco-terroristes. Non, ce sont des personnes qui viennent sauver justement le vivant, qui viennent sauvegarder la nature, qui viennent sauvegarder notre territoire parce qu'il est bon, parce qu'il est beau, parce qu'on a besoin de vivre dans une France belle et naturelle.
1: D'ailleurs, à noter au passage que les tribunaux administratifs régulièrement donnent raison à ces vilaines personnes présentées comme des méchants, etc. Je pense à la 69 et le tribunal administratif de Toulouse qui a dit bah oui. Je pense aux bassines de Sainte-Soline qui ont été déclarées illégales en décembre 2024. Et tiens, les vilains zadistes, les vilains écotéristes, en fait, défendent la loi. Ça leur ferait pas plaisir s'ils m'entendaient le dire comme ça, mais en fait, c'est le cas.
4: La 69.
1: Enfin, la loi ou le droit, en tout cas.
4: Ouais, avec la 69, avec les méga-bassines, on a bien vu que la justice, en tout cas, donnait raison à ces pseudo-éco-terroristes, ou en tout cas ceux qu'on les appelle comme ça. La politique étant intimement liée aujourd'hui, en tout cas à la question de la justice, la politique arrive à un moment donné à venir contredire ce que la justice a décidé, et ça c'est très très grave. Nous l'avons vu notamment en Assemblée nationale, à l'Assemblée nationale et en commission, où des propositions de loi ou des propositions de résolution de loi viennent à être voté en commission pour justement venir contrecarrer des décisions de justice, et notamment par rapport à la 69. Et ça, c'est gravissime ce qui se passe en France, gravissime.
1: Mais comment, à la France insoumise, vous n'aimez pas le progrès, vous n'aimez pas l'emploi, vous êtes contre le méga-canal qui va nous apporter tant de richesses et de prospérité, et de bonheur peut-être même.
4: Le méga-canal Seine-Nord, c'est un projet mégalo de Xavier Bertrand qui veut briller sur la scène nationale.
1: Et pas le fleuve.
4: Tout à fait, qui veut briller sur le national, mais en fait un projet capitaliste, un projet inutile et un projet destructeur.
1: Mais non, c'est pas du tout inutile, ça va enrichir Bouygues et Vinci.
4: Mais oui, encore une fois, les riches et les ultra-riches, et puis le peuple, on n'en a rien à faire. La nature, on n'en a rien à faire. L'environnement, on n'en a rien à faire. L'écosystème, on n'en a rien à faire non plus, du moment que ces grosses multinationales se gavent. Et ça, nous, on est contre. contre, et on continuera à le dire, malgré le déchaînement de haine par moment qui nous est infligé.
1: La France insoumise, aujourd'hui, ne découvre pas l'écologie politique, et ça a toujours été dans votre ADN.
4: Ça a toujours été dans notre ADN, et nous continuerons à défendre l'écologie politique, l'écologie populaire. L'histoire nous le dira, et l'histoire nous le dit déjà par rapport à des luttes, par rapport à des combats qu'on mène depuis des mois et des années, où l'histoire là, nous dira qu'on avait raison. Et il faut qu'on continue à être dans notre constance. J'espère que je ne vais pas froisser nos amis les Verts, mais effectivement, des fois, je me demande si on n'est pas plus écolo que les Verts.
1: Ah bon, vous pensez que l'écologie n'est pas compatible avec le capitalisme?
4: Alors là, vous exagérez, là.
1: Je sais pas, non, je cite...
4: C'était Jadot à l'époque.
1: Voilà, c'était Yannick Jadot, oui, qui nous a dit que si, tout à fait, l'écologie, c'est compatible avec le capitalisme, enfin.
4: Eh ben non, nous, on va dire que ce n'est pas compatible avec le capitalisme, bien au contraire. Donc, on a une politique radicale qui vient, justement, contre le capitalisme. Et on le revendique et on en est fiers.
1: Voudriez-vous me présenter la personne qui est à côté de vous, qui, elle aussi, porte une écharpe tricolore bleu, blanc, rouge, mais ses couleurs sont pas dans le bon ordre. Bonjour, qui êtes-vous?
5: Bonjour, je suis Marianne Sec, je suis conseillère régionale des Hauts-de-France pour la France Insoumise.
1: Même question qu'à votre camarade. Comment? Vous n'aimez pas le progrès? Vous n'aimez pas l'emploi?
5: Alors, si, mais pas des emplois précaires. En fait, là, on nous promet des emplois, mais ça va être des emplois très précaires sur toute la durée du chantier. Et après, plus rien. On aurait pu mettre ces milliards d'euros dans autre chose, comme la résilience alimentaire, par exemple, dont ont besoin aussi nos agriculteurs par rapport à la transition agricole, et créer des milliers d'emplois pérennes dans l'agriculture, par exemple.
1: Votre opposition à ce méga scandale du méga canal, elle se traduit comment?
5: Nous, en étant là sur le terrain avec les luttes, surtout, mais aussi au sein du conseil régional, systématiquement, quand on a la possibilité, soit déposer des motions pour demander l'arrêt du chantier, soit déposer des amendements pour demander l'arrêt du chantier. C'est ce qu'on fait depuis déjà 2 ans maintenant. On a déposé plusieurs fois des demandes de moratoire et des demandes d'arrêt total du chantier. Et puis, on a systématiquement émis des oppositions à toutes les délibérations qui nous sont présentées pour engager des financements publics dans ce chantier. Donc voilà, ça se traduit aussi dans l'hémicycle.
6: Du fric pour le service public, pas pour l'armée, ni pour les flics. 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
1: Samedi 11 octobre 2025, donc depuis Longueuil-Annel, le cortège a fait quelques kilomètres sur une petite route de campagne à travers des champs fauchés et arrive à Montmac. Soudain, surprise, la tête de cortège bifurque à 45 degrés à droite dans un champ. Il faut passer sous une barrière à voiture, une simple barre horizontale de métal qui marque l'entrée du champ. Des centaines de personnes s'y engouffrent en direction du canal pour aller voir l'un des sites du méga chantier sur l'autre rive.
2: Attention à la barrière, on passe en dessous ou au-dessous. On va voir le chantier, on va voir le chantier.
3: Donc on a quitté la route. En prenant sur la droite, on est passé sous une barrière. Là, on passe sur un petit pont au-dessus de la double voie de chemin de fer. Et donc, on se dirige apparemment vers un site au pas de course, quasiment. Là, on est en train de passer à travers champs pour aller voir l'un des sites où devrait passer la méga horreur du méga canal.
2: On continue à longer la forêt. Marche dynamique. Marche dynamique. On longe la forêt. On continue jusqu'au bout.
4: On avance de façon dynamique avec tous vos compagnons, c'est magnifique. On continue de longer la forêt.
3: On est toujours à travers champs en train de longer donc une forêt.
4: On continue de longer la forêt avec le sourire. Allez, on accélère un tout petit peu le pas.
2: Restez groupés, marche dynamique, on ne court pas.
4: On reste tous ensemble.
2: Au bout de la forêt, on tourne à gauche. Méga visite du chantier, méga visite du chantier, méga visite du chantier.
5: À la gauche, qu'est-ce qui se passe là?
3: Et donc là, on se retrouve.
5: C'est beau ce qui se passe.
3: Sur la rive droite du canal. Sur le chemin de halage.
4: On est motivé pour voir ce chantier.
6: La vie, la vie,
4: la vie,
3: voilà, sur l'autre rive, la rive gauche du canal, espèce de site industriel avec plein de camions jaunes, des pelleteuses. Il y a des petits radeaux en fait avec des palettes et des bidons qui étaient prêts, qui ont été déposés là apparemment en avance. Petit radeau de la taille d'une palette avec des bidons en dessous pour faire flotter. De toute évidence, l'idée c'est de franchir le canal et d'aller rendre visite à ces machines jaunes. On voit une, deux, trois pelleteuses, des camions pour trimballer du remblai. C'est un bout du chantier du méga canal. C'est I2.
2: On avance, on s'agglutine autour du canal et on se prépare pour le grand plouf.
7: Il a besoin d'un canal.
2: On est personne devant aussi parce qu'il y a des flics. Une banderole à l'avant, s'il vous plaît. Et toutes les personnes qui souhaitent faire le grand plouf, allez-y, c'est le moment.
3: Il y a un Zodiac de la Gendarmerie Nationale.
8: Là, on est à Montmac. Alors là, on est sur les bords du canal du Nord, qui est un canal que l'on défend parce qu'il est amplement suffisant. Nous, on défend une économie régionale, locale, à petite échelle, et non pas la mondialisation effrénée qui est voulue par le canal Seine-Nord-Europe. On est sur les berges du canal du Nord et on va faire un grand plouf pour aller de l'autre côté, pour aller voir de nos yeux le chantier, voir à quoi il ressemble, voir qu'est-ce qui est fait de nos 10 milliards d'euros d'argent public.
3: On arrive donc sur la rive droite de ce canal, on s'est arrêté. Le chantier en face, c'est odieux, hein. C'est vraiment hideux. Il y a des policiers vaguement, il y a deux sur un Zodiac là qui sont passés.
8: Il y a un hélico qui s'est posé aussi, mais on sait qu'ils n'avaient pas prévu du tout qu'on fasse ce surgissement là. Et donc on va aller de l'autre côté, il y a déjà des camarades qui sont dans l'eau.
3: Il y a des gens qui traversent effectivement à la nage. On a vu tout à l'heure des radeaux qui ont été posés en amont de cette manifestation. Donc il y a déjà des personnes qui traversent le canal à la nage, que ce soit sur un radeau, donc en palette, ou tout simplement en maillot de bain, ou en combinaison. Voilà, il y a déjà une quinzaine de baigneurs, baigneuses, qui ont traversé le canal.
2: Du méga chantier, méga visite, du méga chantier.
3: Voilà, et en fait, les petits radeaux, là, c'est pas pour transporter des gens, mais apparemment, c'est pour transporter des bannières. Et il y a une vingtaine de baigneurs, baigneuses à l'eau. Il y en a déjà deux ou trois qui sont arrivés sur l'autre rive. Il y a deux ou trois policiers en face pour le moment. Et donc une bannière a été déployée sur l'autre rive, 8 milliards d'euros au canal, rien à l'hôpital. Et il y a déjà, je sais pas, une quarantaine de personnes, de baigneurs et de baigneuses qui sont sur l'autre rive.
1: De retour sur la rive droite, quelques gendarmes casqués boucliers vont apparaître sur le chemin de halage. Ils auraient pu commettre un massacre en tapant sur une foule massée sur un chemin d'un ou deux mètres de largeur. Ces gendarmes ne vont pas tirer, mais déposer des capsules de lacrymo devant la manif pour la repousser. Mais il faudra attendre, dans les gaz, que la quarantaine de personnes qui a traversé le canal le retraverse pour rejoindre le cortège.
3: Un petit peloton de gendarmes est en train d'arriver au pas de course.
0: Voilà, merci.
2: Il y a des flics qui arrivent sur la gauche. On se tient ensemble, on ne panique pas. On se tient ensemble, on ne court pas. Et on garde la main droite devant. N'hésitez pas à récupérer les affaires des personnes qui ne peuvent pas le faire. On attend ici, on attend les camarades.
0: Voilà, on reste là.
2: N'hésitez pas à venir vous resserrer.
7: On reste tous ensemble. On a besoin de monde, de vous qui restent ensemble.
2: On se regroupe pour accueillir les camarades. Bienvenue d'ici, n'hésitez pas à vous rapprocher.
7: Toutes les affaires du plus sont décentralisées ici.
1: Les baigneuses et baigneurs ont toutes retraversé le canal et se regroupent pour se rhabiller.
7: Bravo, bravo à tous les copains! Bravo à tous les copains! Wouhou! C'est magnifique!
3: La banderole a été repliée le temps que les gendarmes casqués avec les boucliers soient arrivés. Les nageurs-nageuses ont retraversé le canal. C'était vraiment une opération éclair en, je sais pas, 5-10 minutes. Une quarantaine, cinquantaine de personnes ont donc traversé à la nage, ont déployé une banderole. Et le temps qu'une quarantaine, cinquantaine de gendarmes casqués, armés, boucliers arrivent, baigneurs et baigneurs ont retraversé le canal et donc sont en train de se rhabiller, de se sécher. Elle est comment cette eau? Elle est froide?
9: Fraîche, ouais.
3: Julien Leguet est avec sa barque et quelques camarades au milieu du canal. Les gendarmes se déplient, là, ils sont maintenant une trentaine sur la rive. Puisque...
2: Même si vous n'êtes pas allés dans l'eau, comme ça on est tous et tous mouillés. Et comme ça, personne ne sait qu'il y a plus vous.
3: Elle était comment cette eau? Froide, fraîche?
10: Elle était super bonne. C'est tout votre plage.
3: Ah oui, mais toi t'avais une combi en fait, c'est pour ça que tu l'as trouvée bonne l'eau. Ah,
10: on m'a dit c'est la Picardie, il fait froid alors. Mais on m'avait menti, elle est bonne.
11: Ça fait trop du bien, c'est génial.
3: T'étais en combi ou t'es en maillot de bain toi?
11: En combi, combi short.
3: Et donc ça faisait froid au mollet quand même ou pas?
11: Ça faisait vraiment du bien.
10: Tu peux me tenir? Juste. Merci. Merci beaucoup.
3: Ah. Ah bah oui, c'est que les combis de plongée, c'est quand même saillant. Hein. C'est pas évident à retirer.
7: La tête va pouvoir bientôt repartir. On attend tranquille que les personnes finissent de pouvoir se rechanger. Et on va repartir vers la droite, ok?
3: Bon, alors c'est pas pour dire du mal des gendarmes, mais ils ont l'air un peu glands d'arriver après la bataille quand même. Là, ils sont en randonnion, casqués, boucliers, sur l'autre rive. Heureusement que vous n'êtes pas de dangereux éco-terroristes, hein, parce que sinon, on serait mal.
7: On va bientôt faire demi-tour, on attend que la tête reparte. Vers la droite, face au chantier, voilà. Si vous avez besoin de couverture de survie, vous pouvez en trouver ici.
3: Même au cœur de l'action, toujours cette notion de soin, de prendre soin des gens.
2: Attention, il y a quelques gaz, on fait attention. On essaye d'aller vers l'avant.
3: Des grenades lacrymogènes, donc le nuage de gaz avance. Et il y a quand même une masse de gens sur cette rive droite du canal. Ça commence à sentir la lacrymo.
7: Allez, on avance, on essaie de faire derrière tout ce que les gars. On essaie d'avancer, on avance, on avance.
9: Mais quand même, vous êtes tous les gars, faut avancer.
3: Donc en cas de gaz lacrymo, c'est pas intuitif, mais il faut respirer par la bouche.
12: On reste sur le chemin de l'air et on avance lentement, on reste soudés et on avance.
13: Est-ce que vous pouvez répéter l'info pour les gens de devant?
12: Essayez de ne pas vous arrêter, on continue d'avancer.
14: On avance.
12: Avancez. Et restez soudés. On ne retourne pas dans les bois. La suite de la manifestation suit le chemin de halage. On rejoint l'autre cortège de la manif au bout du chemin de halage. Donc restez sur ce chemin, continuez d'avancer, restez soudés et solidaires. Méga scandale! Méga scandale!
3: Tu étais dans l'eau, elle était comment cette eau? Et est-ce que tu as triché? Étais-tu en combi?
15: Non, j'ai pas du tout de combi. Non, l'eau était très agréable. Je me suis laissé surprendre. On m'avait dit, le nord,
16: oui,
15: le canal. Et en fait, pas du tout. Il fait un temps radieux, l'eau est excellente. Mais ce qui était le plus excellent, c'était de prendre la police par surprise. Parce qu'évidemment, ils voulaient pas du tout qu'on voit l'ampleur du chantier. Du coup, on a contourné, on a pris une barrière. On a été suivi par l'ensemble de la manif. Et là, on a été plein à se jeter à l'eau parce que en fait, derrière le canal, il y avait des dizaines de machines.
3: Odieux, c'est hideux, c'est affreux, ouais. C'est mortifère ce paysage.
15: Et oui, c'est assez infâme, et on a réussi à les mettre au nez, à la barre de la police, du coup, sur le chantier de l'autre côté, à faire la première intrusion. J'espère qu'elle sera suivie par d'autres, la première grande intrusion sur le chantier du méga canal, et aller planter une grosse banderole, 8 milliards pour le canal, rien pour l'hôpital. Un message assez explicite, vu que c'est de l'argent public
3: en plus.
15: Qui part en fumée dans ce chantier de merde, qui va ravager à peu près 8 fois la 69, artificialiser 8 fois la superficie de terre de la 69, qui a une bassine qui va faire la taille de 22 fois Sainte-Soline, et il y a 8 milliards d'argent public, voire plus, qui sont prévus pour faire ce chantier. Du coup, il faut l'arrêter, et on a montré que c'était possible de commencer à aller le bloquer, occuper, s'y introduire par surprise, et en l'occurrence à la nage, et ça c'était assez agréable. Aujourd'hui, c'est une lutte qui est en train de monter. Le projet, il est ancien. Après, ça fait pas longtemps que les travaux ont commencé. Et aujourd'hui, c'est une petite intrusion à quelques dizaines à la nage, mais qui dessine la suite. La suite, c'est potentiellement des semaines, des mois, des années d'entrave au chantier jusqu'à ce qu'ils abandonnent. C'est 107 kilomètres. Ils prévoient de couper des arbres. Ils prévoient d'artificialiser des terres. Ils prévoient de continuer à détourner l'Oise. Et en fait, il va falloir les arrêter pas à pas. Et comment on les arrête? Aujourd'hui, on est dans une semaine où le préfet de la Vienne vient de renoncer à une centaine de mégabassines officiellement. Comment les mégabassines ont été arrêtées? Par des blocages de chantier, par des intrusions, par des sabotages, et c'est ça qui doit se passer sur ce projet de canal, et c'est un peu ce que cette action aquatique dessinait aujourd'hui.
3: Aquatique et joyeuse.
15: C'est toujours agréable comme modalité d'action, toujours d'arriver quelque part à la nage.
3: Et ça va, il était tout sec maintenant
15: C'était bien organisé. Écoute, il y avait des gens qui avaient des serviettes, des bouées, il y avait la barque de bassine non merci qu'ils ont fait traverser la France.
3: Oui, Julien Leguet, dans son maillot de bain bleu turquoise encroché, n'a pas pu s'empêcher de railler les forces de l'ordre. Il aime bien ça.
15: Non, on était bien accueillis de l'autre côté de la berge. Et certes, des flics, un peu de gaz, mais il y avait aussi des serviettes sèches, des couvertures de survie et des gens enthousiastes, du coup, refaire à plus
3: joie,
15: nombreux.
3: Et de la joie et du soin, puisque voilà, il y avait aussi des équipes qui étaient prêtes avec des couvertures de survie pour qui aurait besoin. Enfin, voilà, toujours cette notion de soin et de joie dans la lutte.
15: Et là, c'est assez sympa parce qu'on est arrivé par la route et on revient par le chemin de halage.
3: Rive droite.
15: Une espèce de début, de pas loin, de soleil un peu tombant, une lumière qui est magnifique. Parce que là, on est au début du chantier, donc on voit des endroits qui n'ont pas encore été ravagés, mais qui pourraient être des bouts de forêt, de champs. Et on se connecte à ce qu'il va falloir protéger dans les prochains mois.
17: Méga canal, il est comment?
18: Il est méchant!
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18: Il est méchant!
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18: On est gentils!
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18: On est gentils!

0: Rino, là, on est en train donc de marcher sur la rive droite du canal après cette opération absolument extraordinaire, complètement étonnant. Alors d'abord, c'est quoi le lieu dit ici? On est juste en face de ce chantier là où il y a tous ces camions épouvantables, grues. C'est épouvantable d'ailleurs, hein, c'est moche. Hein.
1: Là, on voit concrètement en fait ce que c'est le chantier du méga canal. Là, du coup, on est à Montmac. Et là, on est sur le chantier d'une écluse. Là, ce qu'on voit à côté de nous, ça, c'est le canal du Nord. Et là, derrière, en fait, t'as le chantier du méga canal. Voilà, les gros trucs, tout ça.
0: C'est épouvantable.
1: Ouais, on montre, on visibilise ce que c'est. Et typiquement, l'idée là, d'aller à l'eau et d'y aller d'une façon joyeuse et amicale et drôle, c'est en tout cas de dire, voilà, nous, on veut voir ce qu'il est de ce chantier où il y a de l'argent public, où il y a notre argent. On veut voir, on y va, on va faire un coucou, on va regarder et on va montrer, visibiliser quel impact ça a concrètement. Et voilà. Tout le monde est là, les médias sont là, nous on est là, on est des amis, des riverains, voilà, on voit ce que c'est quoi.
0: Heureusement que ces gens qui ont traversé ne sont pas de très dangereux terroristes. C'est pas pour dire du mal de l'efficacité des forces de l'ordre, mais en fait ils se sont fait complètement déborder. Il y avait quoi, deux gendarmes de l'autre côté quand une quarantaine de baigneurs et baigneuses ont traversé le truc.
1: Quand la manif a bifurqué, c'était assez incroyable. Ils étaient trois, complètement à l'ouest. On a juste eu l'hélicoptère qui passait au-dessus de nous, mais après les CRS sont arrivés à fond, l'air de dire quand il y a eu la traversée de l'eau. C'est vrai qu'ils s'y attendaient pas, je pense.
0: Le summum de l'action, c'était aussi de déployer cette banderole. Sur cette banderole déployée par les baigneurs et baigneuses, il est marqué 8 milliards d'euros au canal, rien à l'hôpital.
1: C'est vraiment l'idée que nous propose, c'est de dire que l'argent qui va à cette méga structure qui est complètement absurde, en fait, tout cet argent-là, il est volé pour tout ce qui est service public, que ça soit l'éducation, que ça soit pour les hôpitaux, pour le fret ferroviaire ou quoi, en fait. C'est vraiment ça, c'est qu'on veut dire, c'est que ce truc-là horrible, dégueulasse qu'on a de l'autre côté, là, tout ça, ça vole de l'argent à l'intérêt général, en fait. Alors qu'en plus, ils ont déclaré l'intérêt général de ce chantier. Vraiment, cette idée d'y aller, c'est de dire, écoutez, l'argent du contribuable, il est là, on pourrait l'utiliser pour autre chose, il y a des alternatives, il y a d'autres choses plus intéressantes. Voilà, nous, on y va. On va vous montrer ce qui est. On va traverser l'eau et on va mettre une banderole.
2: Donnez-nous les 20 milliards, ensemble on saura quoi faire. Hôpital, service public ou encore fret ferroviaire.
0: Et voilà les amis, c'est ici que prend fin la seconde partie de ce reportage sur la grande mobilisation anti-méga-canal du samedi 11 octobre 2025. À noter que malgré leur forte présence en tenue de combat, les gendarmes m'ont semblé plutôt modérés dans leur intervention, si ce n'est l'irruption intempestive et illégale au pique-nique, un peu de lacrymo pour dégager le chemin de halage et deux personnes arrêtées, histoire de ne pas perdre la face et de justifier qu'on gaspille l'argent des contribuables pour fliquer une manifestation pacifique. Le troisième et dernier épisode de ce reportage, ce sera très bientôt sur polémiquesetlavoixoff.com et sur votre radio encore libre préférée. On vous y racontera comment des écureuils ont tenté de sauver un arbre qui s'appelait Noisette, un arbre assassiné depuis. En attendant, vous pouvez télécharger cette émission sur polémiquesetlavoixoff.com. Ce n'est qu'un combat. Continuons le début. Salut !

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1: 21h.
2: Caroline.
3: Salut.
2: Sur toute la ligne.
3: Mélodique.
2: Salut.
3: Salut, comment va?
2: On va partir, on va prendre un peu d'élévation aujourd'hui.
3: On va voir l'air.
2: Ouais, le bleu.
3: Je sais pas l'air de quoi, mais on aura l'air.
2: On aura l'air de s'élever un petit peu dans les cieux.
3: C'est pas l'air musical, enfin c'est l'air musical aussi, mais c'est d'abord l'air qu'on respire.
2: Ouais, parce que bon, dans cet été torride et caniculaire qu'on a vécu, on avait envie, nous, d'aller se plonger un petit peu dans le bleu du ciel.
3: Dans le bleu du ciel, avec le vent.
2: Donc, qu'on trouve dans le ciel.
3: On va essayer de faire l'émission
2: de lune,
3: un peu autour de ça, voilà.
2: Puis on a plein d'amis aussi à qui faire coucou.
3: Ben voilà.
2: Tous ceux qui, par exemple, profitent du plein air, parce que enfin on peut respirer.
3: On peut respirer. Donc,
2: c'est toi qui commence.
3: Donc oui, voilà.
2: Tu nous emmènes où alors?
3: Je vais commencer. Alors, je vais t'emmener dans les nuages.
2: Wow.
3: Quoi de plus beau qu'un nuage? C'est magnifique.
2: Alors, j'ai le droit à une anecdote ou pas?
3: Si tu veux.
2: Parce que quand même, Dédé, c'est le seul camarade que j'ai qui m'arrête en plein dans une route de campagne du Beaujolais, avec les warnings tout sur la route comme ça, en disant « Regarde, il y a un nuage rose là !» Alors que je croyais que t'avais un problème. Ça,
3: non,
2: c'est quand même génial.
3: C'était trop beau.
2: C'était des nuages comme du joufflu avec du rose.
3: Bah ouais,
2: alors là, du coup, forcément, t'allais me mettre des nuages, oui.
3: Eh ben oui. Et parce que les nuages, ça exprime tellement de choses dans la vie. Enfin, moi, je trouve ça fabuleux. Donc, on va commencer en musique, avec des nuages.
2: Alors, c'est qui?
3: Eh ben, il me semble que Django Reinhardt devrait pouvoir faire l'affaire.
2: Ah, carrément, en légèreté.
3: On va commencer en toute légèreté, voilà.

0: tout en douceur.
1: Quelle élégance, ah, quelle légèreté.
0: C'est magnifique.
1: Tu ne trouves pas qu'on dirait des petites bulles comme
0: ouais,
1: ça
0: ouais.
1: Eh ben, j'en profite pour saluer la bulle de Trévoux qui nous écoute
0: ah bah
1: en
0: oui,
1: ce
0: par
1: moment.
0: Exemple.
1: Voilà, c'est
0: bien.
1: Pour eux.
0: Oh, ils l'ont bien,
1: ça va
0: la
1: bien.
0: Transition.
1: Et puisqu'on est dans la légèreté, on va rester toujours en France, toujours dans quelque chose de très, très doux. Et là, c'est aussi une... Alors ça, c'est une chanson qui est de Philippe Catherine, de 2016, dans l'album Le Film, qui est absolument délicieuse. C'est un petit bijou que j'ai découverte parce que tu sais que j'ai été invitée dans une autre radio. Hein? Radio Calade est universellement connue jusqu'à Saint-Étienne.
0: Oh,
1: et
0: bien.
1: Oui, waouh. Dans l'émission de Saint-Étienne de Chris Sorcier. Et en fait... quand j'ai écouté cette chanson, on était en direct parce que moi j'ai présenté une autre chanson, comme tu sais, et je me suis dit, mais je vais te la piquer. Donc voilà, c'est une dédicace à Christ. Et il est question de ciel, ça commence par la pluie, mais très très vite on va voir en fait que c'est un petit paysage qui est sous le ciel avec quelque chose de presque enfantin, très très très doux.
0: Donc c'est un bon moment ?
1: Ah, tu vas voir, ouais.
0: C'est ça, non, le titre ?
1: C'est ça. Non, non, c'est un moment parfait.
0: Voilà, c'est un bon moment.
1: Parfait.

0: Donc, oui, bah, elle s'est coupée un peu avant, la SMI.
1: Oui.
0: Voilà, bah, écoute.
1: Petite surprise.
0: C'est un petit problème. Oui, parce qu'elle continue à défiler, en fait. Eh bien, voilà, un moment mais parfait.
1: Ne l'oubliez jamais, c'est un moment jamais. Parfait. C'est compris, oui, c'est parfait.
0: Ah, c'est parfait, c'est
1: super. Puisque c'est parfait, un peu d'air, un peu de vent, vas-y.
0: Voilà, alors, je crois bien que, moi, ça doit faire, je me souviens plus bien la première fois, mais ça doit faire une bonne quinzaine d'années que je fais des émissions radio. Je pense bien que c'est la première fois que je mets une musique de Disney.
1: Quand j'ai vu ça, je suis tombée de ma chaise quand même.
0: T'es tombée de ta chaise,
1: mais qu'est-ce qu'il lui prend? C'est pas du blues pourtant.
0: Mais non, c'est pas du blues. Mais puisqu'on parle du vent, puisqu'on parle de l'air, puisqu'on est l'été, puisqu'il fait bon, moi je pense qu'on peut écouter un petit morceau de musique de Pocahontas.
1: Donc on est dans un grand jardin, on est sous les arbres.
0: On est sous les arbres.
1: Et puis il y a aussi des enfants finalement.
0: Et voilà. Et puis de toute façon, c'est une légende indienne. Et puis il y a le vent, donc tout va bien.
1: C'est vrai.
0: Let's go.
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0: Bah, c'est bien. Voilà.
1: Alors, les enfants ont eu leur petite chanson.
0: Voilà,
1: ils se couchent tard en ce moment, il fait encore,
0: bah
1: fait
0: oui,
1: encore
0: oui,
1: jour.
0: C'est pour ça, moi j'ai pensé un petit peu à eux. Et c'est le vent, c'est l'été. Voilà,
1: je vais pas dire que j'adore Disney, hein, je serais pas tout à fait honnête, mais il en faut pour tout le monde, il est voilà. Vrai. Et puis, de toute façon, le texte était poétique. Et puis, il était question un petit peu de culture indienne, d'Amérique. Oui. Alors, ça tombe bien, c'est tout trouvé, parce qu'on reste en Amérique, mais du Sud. Nous descendons dans le cône sud de l'Argentine, nous allons en. On va vers la Patagonie, vers les Andes, enfin dans toute l'Argentine. Mmh. Et on va écouter une chanteuse qui est absolument fondamentale dans tout le folklore argentin, qui est Mercedes Sosa. Et on va dans le ciel, puisque la chanson La Estrella Azul, en fait, c'est l'étoile bleue. Et qu'est-ce que c'est que cette étoile bleue dans le ciel de l'Amérique du Sud, qui a été martyrisée par de la colonisation brutale des Européens? C'est deux choses, c'est un double sens. C'est l'étoile de l'amour perdu qu'on va retrouver, qui va recommencer à briller dans le ciel. On est plutôt la nuit, mais c'est aussi une métaphore pour des peuples qui se sont perdus, qui ont été un peu écrabouillés et voire génocidés, qui renaissent. Et comment on renaît, à ton avis? Et ben par la musique, la culture musicale qui se transmet. Et Mercedes Sosa, c'était une grande défenseur aussi des cultures amérindiennes autochtones, et notamment du grand Atahualpa Yupanqui. Parce que moi, j'ai été souvent en Argentine, dans une première vie, et j'avais visité la maison de Atahualpa Yupanqui, et j'ai trouvé ce disque dans un bac à disques de Buenos Aires en 1998, tu vois, qui est presque le moment où j'ai mis en route ma fille, qui va avoir 27 ans dimanche. Voilà, donc ça remonte.
0: D'accord.
1: Et donc, j'aime énormément cette chanson qui m'accompagne quand j'ai besoin de trouver de la force, de l'énergie, envie de... que je sais plus quoi écouter. Donc, je le partage parce qu'on va dans le ciel de l'Amérique du Sud avec la Croix du Sud.
0: Et bien, on démarre dans le ciel.
1: Estrella Azul, Mercedes Sosa.

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3: Magnifique.
4: Ça te plaît, c'est une belle version en public.
3: Ah ouais, c'est super beau. Hein.
4: Bon, faut quand même juste que je dise que c'est les années 90, j'ai pas la date exacte. Le compositeur était Peteco Carabajal et c'est très très très connu en Argentine dans une certaine génération, mais on peut partager. Et il est question d'étoiles et de ciel.
3: C'est voilà. Magnifique. C'est magnifique. J'ai pas tout compris les paroles, mais c'est magnifique.
4: Ouais, je peux pas tout traduire.
3: Tel que c'est fait, c'est. Voilà. On va revenir un peu en France.
4: On vient en France.
3: Avec le vent, toujours. Alors le vent nous emportera. Tout le monde connaît, tout le monde a écouté. Bon, après, il y a polémique, mais bon, nous on va parler de la musique. Moi, j'ai trouvé ça. Franchement, le morceau, il est super bien, donc j'ai voulu le passer. Voilà. Il est vraiment adéquat avec l'émission qu'on voulait faire. Toi, je pense que tu vas en rajouter un petit peu.
4: Je dirais quelque chose après.
3: Vas-y, ah, vas-y, bah, tu peux y aller.
4: Non, après.
3: Après, on écoute.
4: Si on écoute la chanson, d'abord la musique.
3: D'accord.

0: Ben voilà.
1: Alors, le vent nous portera un peu comme le temps. Entre ce jour de 1991 où j'ai vu Noir Désir et Bertrand Cantat en concert avec mon chéri de l'époque, Axel, qui n'est plus là aujourd'hui, et puis cet été 2003 où j'étais en Corse en camping, en famille, sous les arbres et dans le vent, une question s'est posée. Depuis quand l'amour fait-il autre chose qu'ouvrir les portes du paradis, n'est-ce pas ? Un tendre rocker, même au look improbable, enlève toujours, toujours ses bagues avant de toucher sa douce. Sauf un certain B, qui les a plutôt utilisées contre la belle Marie pour les fracasser et non pas l'envoyer au ciel. Mais si finalement, elle y est au ciel, Dieu a été de son côté, elle la protège désormais de tous les mecs violents qui peuvent péter les plombs. Lui, il a foncé en enfer, sous des cieux de solitude et d'opprobre, qui est un sort réservé à celui qui a tout gâché, tout démoli dans sa rage. La musique est sacrée et n'a rien à faire avec la violence. Je connais des musiciens jouant toutes sortes d'instruments, des drôles de dégaines, mais si des têtes de mort il y a sur leur bague, c'est juste du folklore, du rock et c'est pas des armes. Marie, tu mérites que God, s'il est là, il soit de ton côté, sans compromis. Alors merci au groupe Compromat de le dire. Alors Compromat, c'est un projet plutôt électro, on n'a pas trop l'habitude dans l'émission, mais il est intéressant parce que c'est God is on my side 2025, un projet qui allie Rebecca Warrior et Vitalik, un très grand producteur français. Alors Rebecca Warrior, c'est une femme évidemment qui est très très engagée, qui est dans la mouvance queer, féministe et LGBT. On comprendra donc le lien avec ce qui précède, à part que c'est quand même une sacrée belle chanson qui nous emmène au ciel avec Dieu.

0: Alors, le choc Compromat et Rebecca Warrior, ça va, si je t'en remets?
1: Je pense pas que je vais écouter ça souvent, mais voilà.
0: On était au ciel, ça planait voilà. Méchamment, là.
1: Ça, on était au ciel.
0: On était
1: clair.
0: Au ciel, et bon, c'est ce que j'expliquais, Rantaine, c'est le voyage dans le plaisir féminin. Il y a un problème avec ça? C'est le non. Ciel pour les femmes aussi.
1: Mais justement, moi j'ai une femme qui retourne dans le ciel, mais le ciel de Paris.
0: Voilà, on va retourner, c'est un lieu touristique.
1: Voilà. Voilà.
0: Et un ciel bien connu.
1: Un ciel bien connu, le ciel de Paris. Alors avec une artiste, une dame justement, ça tombe bien. Une dame que c'est j'aime bon. Beaucoup. Zaz, pour la citer. Ouais. J'aime beaucoup ce que.
0: Autre ambiance là. Hein.
1: J'aime beaucoup ce que.
0: Disruptif là.
1: Ouais, bah alors là, c'est plus l'ambiance que j'aime. Disons, et voilà, c'est plus mon style. C'est une dame que j'aime beaucoup. J'aime beaucoup comment elle chante. Ouais. J'aime beaucoup ce qu'elle fait. Et donc, puisqu'on est dans les nuages et le ciel, elle a fait une reprise du ciel de Paris, à mon avis, qui me semble vraiment très bien.
0: Et je
1: me
0: suis dit, donc
1: on va l'écouter.

0: belle ambiance festive.
1: Voilà, une très belle interprétation, moi j'adore. Oui,
0: presque un petit côté tango, jazz.
1: Ouais, tango, jazz, voilà, moi j'adore ce style. Et puis j'aime bien la voix telle qu'elle l'amène, tout comme elle chante, voilà. J'aime bien cet artiste.
0: Grand classique. Alors, on va aussi rester à Paris finalement.
1: Bah oui.
0: Ouais. Donc, nous allons de nuit, restons de nuit après la fête, on est sous la nuit. Et puis, il y a quelqu'un qui avait des questions à poser sur l'amour, sur. Et c'est Mickey 3D qui, pour Indochine, a composé J'ai demandé à la lune. Donc, ça, c'est pour une pensée pour Annie. Et en demandant à la lune, bah, la lune ne savait pas trop quoi répondre. Alors, normalement, cette chanson, elle est interprétée par Indochine. Mais là, ce soir, on a la version qu'a repris Mickey 3D lui-même, un peu plus péchu, quoi, on va dire. Hein,
1: ouais, c'est plus péchu.
0: Plus rock, en fait. Et puis, toi qui aimes la guitare, là, il y en a pour tous les goûts. C'est une chanson de 2002.
1: D'accord.

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1: Alors Mickey 3D, j'ai demandé à la Lune, c'est sa version à lui, oui, qui avait été composée en 1994 et qui était restée un petit peu dans les tuyaux. Et normalement, elle était destinée à Nicolas Sirkis de Indochine. Donc, bon, moi j'aime bien la version d'Indochine. Toi, tu as mis celle-ci qui est plus, ouais, un petit peu plus intérieure, un petit peu plus discrète.
0: Bah, elle a été reprise de nombreuses fois, hein, de toute façon.
1: Et après, il y a plein de covers. Absolument, ouais, parce que c'est un succès, ouais, phénoménal qui a relancé d'ailleurs carrément le groupe Indochine qu'on avait un peu laissé aux oubliettes. Ouais. Mais moi, ce qui m'intéressait dans notre thématique, c'est qu'on était de nuit et après l'étoile, il y avait la lune.
0: La lune. Ben voilà, il y a le vent, il y a la lune,
1: il y a tout ce qu'il, voilà, qu'il faut. Et puis, voilà, bon, donc, des questions qu'on se pose la nuit, des fois, sur l'amour, on n'est pas toujours bien sûr.
0: C'est et super la nuit, regardez, ouais, les nuages et tout ça.
1: Et puis, on va mettre un peu de vent dans tout ça, on va un petit peu balayer toutes ces questions, on va aller vers quelque chose d'un peu différent, on retourne, oui, aux États-Unis.
0: Ah oui.
1: Alors ça, c'est vraiment un choix mixte, ça, entre, ça aurait pu être le tien, ça aurait pu être le mien. Donc, tu nous en parles?
0: Non, bah, pas trop, non, parce que c'est toi qui me l'as mis. Donc,
1: d'accord, donc c'est moi qui, oui, qui le présente. Alors, bon, Hurricane de Bob Dylan, en 1975, sur l'album Desire. Donc là, on retourne dans le folk, c'est aussi un monument, ouais, c'est moi une des celles que je préfère de Bob Dylan, même si lui-même, au bout d'un moment, il disait qu'il en avait un petit peu ras-le-bol, qu'il avait envie de chanter un peu autre chose. Mmh. Et donc, en fait, c'est l'histoire d'un boxeur américain qui a été condamné pour triple meurtre et puis qui apparemment était innocent. C'est une histoire de racisme. Là aussi, oui, c'est une chanson contestataire.
0: Un des plus vraiment dans le vent, mais bon.
1: Ouais. Voilà. Bah, Hurricane, c'est plutôt l'ouragan. Hein.
0: Bah oui,
1: voilà,
0: c'est
1: évidemment
0: l'ouragan. Ouais.
1: Mais des fois, le ciel, il nous réserve des surprises. C'est pas toujours évident.
0: Bien sûr, bien sûr.
1: Ouais. On n'a pas dit qu'on faisait toujours un ciel serein. On peut avoir, même si, bon, là, il ne nous parle pas non plus du dérèglement climatique. On pourrait, mais c'est pas le sujet.
0: Ah, c'était pas, ouais, c'était moins connu à l'époque.
1: Ouais, pas, oui, on s'en fichait, on s'en foutait pas mal.
0: Oh, dire de s'en fiche peut-être pas, mais voilà.
1: Ouais. Et toi, tu l'aimes aussi cette chanson quand même?
0: Ah, mais Bob Dylan, j'aime bien, bien sûr, moi, hein, y a pas de souci, hein, j'aime bien la chanson.
1: Bon, c'est pas celle qu'on avait bossé avec le groupe, mais.
0: Non, c'est pas, voilà. Bon, ouais, elle est trop connue celle-ci, c'est bon.
1: On dira, ouais, nous on avait Blowing in the Wind, et ah, ça, oui, allait aussi, mais bon.
0: Ça aurait pu
1: mais
0: le faire.
1: Moi, j'adore Hurricane. Bah, je trouve que dans cette chanson, il a une voix tellement sexy, une façon. Il y a que lui qui peut dire ça comme ça, malgré la voix d'Asie Hard, malgré tout. Hein.
0: C'est Bob Dylan.
1: Allez.

0: Et voilà, comme tu disais, pour nos amis harmonicistes, Alain et Jean-Luc.
1: Jean-Luc et Alain, là, voilà. Où qu'ils soient, on pense à eux.
0: Voilà.
1: Et bon, franchement, moi, je trouve que c'est une des chansons les plus cool du monde. À la limite, presque, je m'en fous de l'histoire et du titre et du ciel. C'est quand même juste ultra cool pour l'été.
0: D'accord.
1: Et on peut l'écouter sous sa douche, enfin, où on veut. Mmh. Et c'est une chanson, moi, qui, je trouve, qui a une respiration avec une basse incroyable. Et hier, pendant que je préparais l'émission, je l'ai préparée en partie dans un lieu très, très, très, très sympa, un petit espace de coworking à Saint-Etienne, le Coco. Salut Samir. Et je crois que j'avais mon casque et je dansais toute seule en vitrine. Et à un moment donné, moi j'étais complètement, je l'écoutais, j'étais à fond. Puis, à un moment donné, il y a des gens qui passaient dans la vitrine qui m'ont regardé d'un air bizarre. Je me suis un peu calmée parce que, bon, bah moi, je sais pas, elle me transporte. Et on va rester aux États-Unis, on va rester dans le. Pour aller plutôt vers le rock, on va quitter le folk, on va aller plutôt vers le rock. Donc tu me disais que tu connaissais pas trop Tom Petty, toi.
0: Je connais pas vraiment Tom Petty, pas plus.
1: Parce que c'est un monument du rock américain.
0: Ah mais tu sais, je connais pas tout le monde, le reste sont fous.
1: Bah, je croyais moi. Et donc pourquoi cette chanson? Parce que bon, Tom Petty and the Heartbreakers, évidemment c'est un groupe qui est très très connu. C'est 1991 sur l'album Into the Great Wide Open. Et pourquoi? Parce que le titre c'était Learning to Fly. Et quoi de mieux que de voler, n'est-ce pas? Alors le ciel forcément, c'est s'élever. Et puis c'est une chanson qui parle d'avancer dans la vie malgré les difficultés, qui utilise le vol comme une métaphore de la liberté. Moi, tu sais que depuis la première émission, c'est un thème qui court tout le temps, la liberté. Ça parle d'apprentissage, de dépassement. Enfin bref, quand tu vis, des fois c'est dangereux, tu te casses la figure, tu prends des risques, mais tu continues parce que ben voilà, tu prends ton envol dans le ciel.
0: Et ben voilà, on va s'envoler.
1: On s'envole.
0: Parfait.
1: Tom Petty.

0: Eh ben voilà.
1: Alors, est-ce que tu as appris à voler?
0: J'ai appris à voler, mais bon, tu sais.
1: C'est trop rock.
0: Ouais. Non. Bon, non, mais moi, je connais.
1: Tu connais quand même.
0: Bien sûr que je connais.
1: Il y a de la guitare. J'avais pensé à toi. Hein.
0: Ce que je voulais dire, c'est que je connais pas plus que ça, quoi.
1: Ouais. La guitare, elle est assez classique.
0: Oui. Non, mais c'est très bien.
1: Moi, je trouve ça a la légèreté qu'il faut pour aller un petit peu.
0: Je trouve que ça passe un peu partout. Voilà, c'est bien. Et puis voilà, quoi.
1: En fait, elle a été énormément copiée. Elle a été énormément reprise, même dans des pubs, style 7-Up, des trucs comme ça, Sinoche. Mais c'est quand même une chanson hyper relax pour aller côté ciel, quoi.
0: Ouais, voilà.
1: Et puis, bon, ça ne nous empêche pas maintenant de parler un peu de ce qui va attendre dans la prochaine émission, par exemple.
0: Oui, donc, on va faire l'émission, là, ça sera la 15e émission qui arrive très bientôt. C'est carrément l'été. Alors, c'est des gros coups de cœur de ma part.
1: Moi aussi.
0: Ma jeunesse, vous allez. Oui. Mais ça va. Comme on a tendance à le dire, ça va dépoter en fait.
1: Et c'est disruptif parce qu'on a quelque chose d'assez éclectique pour la prochaine émission. Ouais. Ouais. Donc on fera découvrir après celle-ci.
0: Donc il y aura plein de choses à venir. Et puis après, ce sera la rentrée. Alors à la rentrée, on a plein d'idées, il y aura plein de choses bien sûr.
1: On va pas le dire. Là, on va laisser tout le monde passer un bel été.
0: Voilà.
1: Aller se balader en bord de Saône, vers chez nous.
0: Par exemple.
1: Voilà.
0: Par exemple, c'est super. J'adore la Saône, c'est magnifique.
1: Passer des vacances exotiques à Saint-Étienne pour certains.
0: Voilà.
1: D'autres iront à la mer à un autre moment. Il y a toutes les manières. On peut passer des superbes vacances chez soi, etc. Bon, alors, je te souhaite un bel été.
0: Eh bien, un bel été, Caroline, à bientôt.
1: Et à la prochaine.
0: Et à la rentrée.
1: Caroline.
0: Allez.
1: Sur toute la ligne.
0: Mélodique.
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